prend un chemin, mais comme le chemin lui-même. Il ne se contente pas d'enseigner une vérité parmi d'autres. Il est la vérité en personne. Il ne donne pas seulement des conseils pour mieux vivre. Il est la vie, la source même de la vie véritable. Ses paroles sont à la fois profondément consolantes et radicales. Consolantes, parce qu'elles disent que l'accès à Dieu ne dépend pas de notre performance religieuse, de nos mérites, ou de notre capacité à nous élever vers le divin. L'accès au Père passe par une personne, Jésus, qui s'est donné pour nous, qui nous précède et nous prépare une place. Radicale, parce qu'elles affirment qu'il n'y a pas d'autre chemin vers le Père que lui. Philippe, à son tour, exprime une attente légitime. « Seigneur, montre-nous le Père, cela nous suffit. » Jésus lui répond en révélant le cœur de son identité. « Celui qui m'a vu, a vu le Père. » Dieu n'est plus un inconnu lointain, une force anonyme ou une idée abstraite. Il s'est rendu visible, proche, accessible, dans la personne de Jésus. Voir Jésus, écouter Jésus, regarder sa vie, sa mort, sa résurrection, c'est découvrir le visage du Père. Enfin, Jésus conclut avec une promesse surprenante. « Celui qui croit en moi fera les œuvres que je fais. Il en fera même de plus grandes, parce que je pars vers le Père. » Par la foi en lui, par l'action de son esprit, les croyants sont appelés à prolonger son œuvre dans le monde, annoncer l'Évangile, servir les plus fragiles, prier, aimer, pardonner. Nous retrouvons ici ce que Pierre disait, un peuple choisi pour annoncer les merveilles de Dieu, et ce que la première lecture illustrait déjà, une communauté qui sert de manière concrète, sous la conduite de l'Esprit. Si nous relions ces trois lectures, nous voyons se dessiner une vision cohérente. Dieu bâtit un peuple autour de son Fils, la pierre d'angle, rejetée, mais choisie. Il nous appelle à une foi vivante en Jésus, le chemin, la vérité et la vie, qui nous ouvre l'accès au Père. Il nous donne une identité nouvelle, descendance choisie, sacerdoce royal, nation sainte, et il nous envoie dans le monde pour servir et annoncer les merveilles de celui qui nous a appelés des ténèbres à son admirable lumière. Que chacun de nous puisse entendre aujourd'hui cet appel, s'approcher de Jésus comme de la pierre vivante, mettre en lui sa confiance pour l'avenir et se laisser intégrer dans cette maison spirituelle que Dieu construit pour la gloire de son nom.

0: Notre Père, qui es aux cieux, que ton nom soit sanctifié, que ton règne vienne, que ta volonté soit faite sur la terre comme au ciel. Donne-nous aujourd'hui notre pain de ce jour. Pardonne-nous nos offenses, comme nous pardonnons aussi à ceux qui nous ont offensés. Et ne nous laisse pas entrer en tentation, mais délivre-nous du mal. Amen.
1: En cette fin de journée, prions avec la chorale Simple Louange à Lyon.

Prions. Nous t'en prions, Dieu Tout-Puissant. Tu nous as fait la grâce de savoir que le Christ est ressuscité. Que ton esprit d'amour nous fasse vivre une vie nouvelle. Par Jésus-Christ, ton Fils, notre Seigneur et notre Dieu, qui vit avec toi et le Saint-Esprit, maintenant et pour les siècles des siècles.

Lecture de la première lettre de Saint Pierre. Béni soit Dieu, le Père de Jésus, le Christ notre Seigneur. Dans sa grande tendresse, il nous a fait revivre par la résurrection de Jésus-Christ. Il nous a fait naître à nouveau pour une vivante espérance. Vous en tressaillez d'allégresse, vous qui êtes encore au temps de l'épreuve, et votre foi, plus précieuse que l'or éprouvé par le feu, donnera à Dieu la louange quand se révélera Jésus-Christ. Sans l'avoir vu, vous l'aimez. Sans le voir encore, vous croyez en lui et vous tressaillez d'une joie inexprimable, sûr d'obtenir le salut, l'objet de votre foi.

0: Rassemblés ce soir dans la même espérance, nous tous qui sommes encore au temps de l'épreuve, prions le Seigneur.
1: Exauce-nous.
0: Pour l'unité de tous les chrétiens, pour les ouvriers de l'Évangile, avec ceux qui se réuniront ce soir au nom de leur foi, nous te prions.
1: Exauce-nous.
0: Pour ceux qui ont porté tout le jour le poids de la fatigue et du travail, pour ceux qui ont souffert tout le jour d'être sans travail, pour tous ceux qui, par leur technique, rendent possible la communication entre les hommes, nous te prions.
1: Exauce-nous.
0: Pour les couples en difficulté et leurs enfants qui souffrent, pour les hommes qui subissent la violence et le racisme, avec les malades, les vieillards, les prisonniers qui sont dans l'angoisse à l'approche de la nuit, nous te prions.
1: Exauce-nous.
0: Pour ceux qui se sont endormis aujourd'hui dans la mort, avec tous ceux qui dans le monde vont veiller pour ta louange, nous te prions.
1: Exauce-nous.
2: Avec tous les enfants de Dieu, nous disons:
3: Notre Père qui es aux cieux, que ton nom soit sanctifié, que ton règne vienne, que ta volonté soit faite sur la terre comme au ciel. Donne-nous aujourd'hui notre pain de ce jour. Pardonne-nous nos offenses, comme nous pardonnons aussi à ceux qui nous ont offensés. Et ne nous soumets pas à la tentation, mais délivre-nous du mal.

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1: Amis auditeurs des dialogues sur la mort et donc sur la vie, bonjour. Notre invitée aujourd'hui est une thérapeute spécialiste de l'accompagnement des enfants et des adolescents. De sa riche expérience dans ce domaine, elle a tiré des livres qui abordent notamment les thèmes de la peur, des premiers amours, du départ de la maison ou de la relation avec les parents. Sa propre jeunesse a été marquée par le deuil, celui de son père alors qu'elle n'avait que 10 ans, puis de deux frères à 13 et 19 ans. À présent, elle signe avec la journaliste Marie Guyot un ouvrage intitulé « Comprendre un enfant ou un adolescent en deuil » et c'est paru aux éditions Erol. Béatrice Copper-Royer, bonjour.
2: Bonjour.
1: Alors Christophe Fauré, le psychiatre bien connu sur la question du deuil, écrit dans la préface de votre ouvrage « Le deuil chez l'enfant et l'adolescent ne suit pas les lignes bien tracées d'une logique adulte ». Est-ce que vous pouvez nous en dire plus, s'il vous plaît ?
2: Oui, parce que le deuil de l'enfant et de l'adolescent, quand un enfant et un adolescent perd un très proche, c'est-à-dire son père, sa mère, son frère ou sa sœur, il est touché au cœur de son noyau familial, c'est-à-dire qu'en dehors du chagrin de la perte, il doit faire face à une espèce d'explosion comme ça familiale, une espèce de tsunami qui fait que non seulement il est dans le chagrin donc d'avoir perdu ce très proche, mais en plus de ça il a affaire au chagrin du parent qui reste ou des deux parents quand c'est un frère ou une sœur, et ça le déstabilise en profondeur, et il doit faire face non seulement à son chagrin mais aussi au chagrin des autres et à la peur que ça peut générer chez lui de voir que finalement la cellule familiale est complètement ébranlée.
1: Oui, on retrouve ce souci des enfants de préserver, de ne pas faire souffrir, de porter sur soi bien au-delà de ce qu'on peut leur demander d'ailleurs.
2: Exactement, et c'est pour ça que leurs réactions sont parfois un peu surprenantes, et donc qu'ils ont besoin qu'on les comprenne. Certains adolescents peuvent être, par exemple, un peu dans la fuite, dans l'évitement. D'autres vont se mettre en soutien essentiel, quitte à en payer un peu le prix après. Les enfants, ils sont souvent dominés par la peur quand même, parce qu'ils ont besoin de sécurité et que leur sécurité intérieure est très ébranlée. Et donc, ils peuvent avoir le souci aussi de faire un peu le clown, par exemple, pour maintenir de la vie autour d'eux. En tous les cas, ils ont l'impression que ça va peut-être arranger les choses s'ils arrivent à faire rire. D'autres n'ont pas les mots pour parler de leurs émotions, et donc ça va se faire à contre-temps chez les petits, dans des colères, dans des réactions comme ça, un peu à contre-temps. Donc c'est vrai que c'est pas un travail linéaire, et on voit chez les jeunes adultes que je rencontre que parfois c'est à l'occasion d'une autre rupture, par exemple amoureuse, ou que ce deuil va se revisiter. Oui. Et je pense que tout au long de son développement et de sa vie, même d'adulte, ce deuil peut se réactiver et il va pouvoir regarder les choses autrement.
1: Oui, certains vivent une sorte de résurgence comme ça, qui c'était une réalité enfouie et qui va, à la faveur d'un événement X ou Y, ressurgir, parfois avec une brutalité étonnante.
2: Exactement, on voit ça souvent à l'occasion d'une rupture ou par exemple d'une assez forte angoisse à l'idée de quitter le nid, de partir à un moment où il devrait être tout à fait dans l'envol, si je puis dire. Il y a des moments d'angoisse assez forts, et en les faisant réfléchir, en discutant avec eux, on voit bien que le deuil initial de l'enfance ou de l'adolescence est très de nouveau à l'œuvre.
1: Alors, votre livre regorge, et c'est vraiment son trésor, de témoignages que vous relatez, des témoignages très concis, très courts, mais très éclairants. Écoutez, j'en ai choisi un, très arbitrairement, parce que justement, je trouve qu'il y a cette sinusoïdale qui parle bien de la réalité du deuil. C'est la jeune Agathe, à 14 ans, qui perd sa mère. Pourquoi je l'ai choisi? Parce que j'ai trouvé qu'il y avait finalement ces trois temps qu'on peut-être, non pas généralisé, mais assez symptomatique, un temps autour des obsèques où il y a comme une énergie très forte, très positive, il y a du monde. Ensuite, le vide abyssal, parce que tout le monde s'en va, ou presque. Et puis, la troisième étape d'internalisation de la présence de la mère. Est-ce que on peut effectivement se dire qu'elle a quelque chose qui est comme un repère?
2: Agathe, donc une de mes patientes, et effectivement, elle a tout à fait bien définie, c'est une fille qui élabore bien, et qui est très intelligente et qui a très très bien défini un peu les étapes qu'elle a traversées. Et effectivement, sa mère est morte brutalement et il y a eu une espèce de d'effervescence très très forte et un très fort soutien de la communauté familiale, amicale, etc. Autour des heures qui ont suivi sa mort et de la préparation des obsèques, etc. Et donc ensuite, et qui donne presque un peu d'euphorie, quoi. Une espèce d'accélération comme ça.
1: Peut-être qu'on peut dire qu'il anesthésie un peu la peine.
2: Oui, en tous les cas, qui vient faire qu'elle est mise de côté pour un temps. Et elle est portée par le bonheur de faire un témoignage extrêmement fort. Et puis il y a le sentiment d'appartenir comme ça à une communauté très très unie qui porte et qui soutient. Et puis c'est vrai, vous l'avez dit, évidemment ça dure pas parce que chacun repart dans ses activités et il y a un moment où le sentiment de solitude tout d'un coup il est là, surtout que les adolescents avec leurs copains ils sont soutenus un moment, mais c'est quand même un âge de la vie où on est beaucoup dans le présent et voilà, donc le sentiment de solitude il va apparaître de façon assez douloureuse. Et en même temps, il est important parce qu'il va permettre aussi d'élaborer et avec le temps d'intérioriser justement cette mère absente, ce parent absent, et finalement d'en faire une figure qui reste très très très vivante malgré l'absence.
1: Aujourd'hui, dit-elle, j'ai le sentiment de vivre avec ma mère, d'avoir intériorisé sa présence. Elle m'habite vraiment depuis 9 ans. Comme j'ai peur que les souvenirs s'effacent, je les écris. Ils sont précieux. Ça, c'est son trésor.
2: Oui, absolument, c'est son trésor. Et c'est vrai que c'est une jeune fille lumineuse qui a vraiment parfaitement élaborer cette perte, son chagrin a été abyssal et elle y a fait face. Ça a été compliqué pendant un temps et puis petit à petit elle s'est réappropriée cette présence sous une autre forme. Elle est très croyante aussi, donc ça l'aide ça l'a beaucoup aidée quand même. Et maintenant, elle le dit bien au moment où elle fait des choix, où elle avance dans la vie, la présence de sa mère.
1: Sa mère est là. Béatrice Copain-Royer, vous faites un détour par le judaïsme en reprenant une expression propre à cette confession, être un kadosh, un être à part. Alors j'ai envie de vous dire, et ça c'est pour nommer cet enfant, parce que l'enfant qui grandit avec un deuil n'est pas comme les autres. Alors qu'est-ce que ça nous dit de toute personne qui, comme vous, puisque je l'ai rappelé, vous êtes lourdement endeuillé dans votre jeunesse. Comment est-ce qu'on grandit avec un deuil? Qu'est-ce que ça change à la vie?
2: Ça change que justement, vous le dites très bien, on a le sentiment quand même d'être un peu à part. Quand on perd un parent, pas qu'on a honte de d'être différent, mais oui, on sent qu'on n'est quand même pas comme les autres. Et il y a une distance un peu qui s'installe, même si heureusement, le quotidien d'une vie d'enfant fait que les choses se normalisent. Ben, moi, je me rappelle très très bien que l'école était un lieu de normalisation essentielle. Et à l'adolescence, c'est encore un peu plus compliqué parce que les adolescents sont dans un espèce d'élan comme ça vers l'extérieur et il ne faut pas trop s'apesantir sur ce qui ne va pas. Oui, on peut se dire que l'insouciance de certains, bah, on l'a perdue en fait. Parce que c'est ça un peu qui se passe, hein, c'est qu'on perd un peu l'insouciance. Ouais. Ça ne veut pas dire qu'on est malheureux toute sa vie, loin de là, ouais. Mais l'insouciance, on la perd quand même assez tôt, quoi.
1: Ne pas être comme tous les autres, c'est stigmatisant, mais il y a aussi peut-être une sorte de bénéfice à cela aussi. On est un peu hors du commun, on attire l'attention, non ? Cette dimension-là existe aussi ?
2: Je ne suis pas sûre qu'on attire vraiment l'attention longtemps. Non, ça, je ne suis pas tellement sûre qu'on attire l'attention, mais en soi, on développe quand même peut-être des qualités, notamment d'écoute, et puis on hiérarchise. C'est-à-dire qu'il y a des choses qui sont importantes, il y a des choses qui ne le sont pas. Je pense qu'on apprend quand même à relativiser un peu un certain nombre d'événements, un certain nombre de choses, et que ça aide. Et puis, oui, je pense que ça développe une espèce de créativité intérieure, parce qu'on est justement connecté à soi-même et à ses émotions. Moi, j'ai une sœur qui, par exemple, qui est peintre et qui a beaucoup exprimé dans son œuvre les deuils qu'on a traversés ensemble. Bon, moi, c'est vrai que je pense que...
1: Dans votre travail de thérapeute,
2: oui,
1: on se doute que ça joue un rôle très important. En tout cas, je le redis à nos auditeurs qui veulent aller plus loin, comprendre un enfant ou un adolescent en deuil, c'est paru aux éditions Erol, et vraiment, si vous cherchez une foison d'expériences très incarnées, n'hésitez pas à lire ce livre, signé Béatrice Copper-Royer avec Marie Guyot. Merci.
2: Merci beaucoup, Christian. Merci.
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1: Bonjour à toutes et bonjour à tous. En ce 1er mai, nous sommes heureuses de vous retrouver afin de faire un petit tour de piste dans le monde du 7e art. Des sorties du mois passé qu'on trouvait bon d'évoquer, à quelques suggestions VOD et même quelques lectures ciné. Ce long week-end sera peut-être l'occasion pour vous d'assister à quelques séances de rattrapage et le congé de printemps de sortir en famille pour voir des films pour petits et grands. Et pour ces curiosités cinéphiles de mai, c'est avec Muriel et une guest que nous ferons le petit débrief. Bonjour Muriel, bonjour Léna.
2: Bonjour la compagnie.
3: Hello.
1: Et dans les films coup de cœur de cette année et du mois dernier, il y a juste une illusion du duo mythique Toledano-Nakache.
4: Informatisation de l'entreprise. J'écoute.
5: Sandrine.
6: Oui.
5: Apparemment, c'est pour vous.
6: Allô ?
7: Raccroche le téléphone, je te balance par la fenêtre.
6: Je suis désolée.
7: Raccroche !
8: Mais il y avait une fille qui m'a balancé par la fenêtre !
6: Eh bien, qui te balance ? Non, mais on habite au premier, c'est pas très haut. Oh.
9: Bonsoir.
6: Salut, maman.
5: Qu'est-ce que tu fais ?
6: Un ping-pong.
5: Je crois qu'au niveau parfum, on est pas mal, hein. Ça s'appelle comment ?
10: T'es à moi ? Tu lui as dit ?
11: J'ai vu papa aujourd'hui, il était tout seul au café.
12: Il est au chômage, papa.
13: Vous êtes chez coiffeur ?
6: Ah, vous êtes observateur ?
13: Bon, écoutez, Sandrine, permettez-moi que je me permette.
14: Voilà, vous y allez ? En douceur.
15: Hein. Oui, bon, monsieur Berger, je crois que ma femme a compris le principe.
6: C'est pas possible, c'est pas célèbre.
10: Non, c'est pas célèbre.
15: Bah, ça va !
5: Dans la vie, il faut faire des choix.
11: C'est que moi, je suis pas vous.
15: Tu ne parles pas comme ça.
11: Je te parle comme je veux.
6: J'aurai jamais ce job, je vais rester secrétaire toute ma vie, puis c'est tout.
15: Non !
16: Pourquoi on vit et après on meurt ?
1: Alors, que raconte Juste une illusion ? Ben, Juste une illusion, c'est un film qui s'ancre dans les années 80, et plus précisément 1985. C'est l'histoire d'une famille, celle de Vincent, qui a bientôt 13 ans et qui vit dans une banlieue, dans une tour d'appartement. Il vit dans une famille de classe moyenne, avec un grand frère qui a déjà fait ses armes, qui vend des cassettes de concert dans un marché noir, et un père qui se retrouve au chômage. À côté de ça, il y a sa mère, Sandrine, qui décide de se moderniser, de gravir les échelons de sa société en suivant des cours d'informatique. Bref, le petit microcosme qui était le sien vole en éclats quand il découvre justement le chômage de son père. Rien n'est plus comme avant. Et est-ce que sa famille jusqu'ici n'était pas qu'une illusion ? C'est justement le sujet de Toledano-Nakache. Alors, je vous cache pas que j'ai vraiment beaucoup aimé le film, déjà parce que ça fleure bon les années 80, alors même si je suis née en 84 et que j'étais très jeune à l'époque, bon, on y retrouve des multitudes de souvenirs, d'objets, d'habitudes qui sont propres à l'époque, on y trouve le vidéoclub, où on allait louer des cassettes vidéo, on se retrouve dans une mode où les perruques, où les cheveux étaient hyper volumineux, l'arrivée d'ordinateurs dans le foyer, mais quand on parle d'ordinateur, c'est pas les petites tablettes, hein, ce sont vraiment ces gros blocs qui prennent quasiment la place d'une télé. Donc bref, on a énormément de choses, de révolutions qui apparaissent dans ce ménage. Et puis, y a une nostalgie joyeuse qui se dégage de ce film et on sent vraiment que c'était l'intention des réalisateurs, se faire plaisir, parler d'eux à cette époque, de montrer la société qui évolue, la difficulté de passer à l'âge adulte, de tomber amoureux pour la première fois, de maintenir la famille à flot. Et puis, il y a ce Pierre Lottin qu'on retrouve à chaque fois, qui est là le petit gardien et qui est un petit peu le spectateur, qui pointe du doigt les petites dérives de la famille. Bref, c'est un film qui raconte pas grand chose, mais qui fait qu'on se plonge vraiment avec délice dans le film. Et puis on se plonge avec délice aussi parce qu'on a un casting de fou, dirigé notamment par Camille Cotin, qui perce dans tous les genres et qui est encore une fois de plus excellente, et Louis Garrel, qui est génial en père foireux. C'est vraiment un film qui nous donnera l'impression d'aller à la rencontre de notre famille, qui nous permettra de s'attacher à eux. Et quand le film se termine, on a juste une envie, c'est de voir un deuxième film ou d'aller au-delà de l'écran, traverser cet écran blanc et aller à leur rencontre. C'est un petit bonbon qui, voilà, comme je l'ai dit, ne révolutionne rien, mais fait un bien fou. Pour moi, c'est vraiment le feel-good de ce mois qui, effectivement, ne révolutionne pas le genre, mais qui est très fidèle à la filmographie de Toledano-Nakache.
2: Et je suppose que la bande originale, elle cite aussi les années 80.
1: Mais oui, et notamment cette fameuse Juste une illusion, hein, qu'on connaît bien. Et c'est vrai qu'il y a ce côté très, très années 80 partout, tout le temps. Donc c'est vraiment un très bel hommage. Et la bande originale aurait pu être, je pense, un peu plus présente. Mais justement, elle n'est pas stéréotypée. Et elle a juste sa place. Elle n'est pas omniprésente pour rien. Elle est là pour raconter des choses. Et c'est vrai que comme le disait Big Flo et Oli, c'était peut-être mieux avant. Et le film le montre bien ici. Et parce que le titre du film nous fait indéniablement penser au tube de Jean-Louis Aubert, un prénom, lui, a suffi à évoquer, à convoquer même une multitude de références. Bien sûr, il est difficile de passer à côté du biopic Michael, sorti il y a peu de temps.
0: Tu es sûr de toi? Tu es fort. Tu es magnifique. Tu es le plus grand artiste de tous les temps.
3: Il faut que je vous explique un truc. Dans la vie, soit on est un gagnant, soit on est un perdant. Vous avez envie de travailler à l'usine comme moi toute votre vie?
9: Non, monsieur.
3: Ouais, ben moi, j'en ai aucune envie. Vous êtes prêt à vous battre?
9: Oui, monsieur.
3: Plus fort, j'ai rien entendu. Vous êtes prêt à vous battre?
9: Oui, monsieur.
12: On y va quand tu veux, Michael.
2: Oui, on reste dans les années 80, très musical, avec effectivement Michael. Alors c'est un biopic qui était très attendu, autant par les fans que par les autres, curieux je pense. Alors, c'est un des artistes, un des plus grands artistes du XXe siècle, hein, c'est indéniable. Alors après Queen, Elton John et Elvis Presley, il fallait bien s'attendre à ce que le roi de la pop y passe aussi. Alors le film il est commandé par la famille Jackson, hein, donc par les héritiers. Ça veut dire que c'est très contrôlé au niveau de son contenu. Le film balaye la vie de Michael, de l'enfance passée sur scène avec les Jackson 5 jusqu'à l'envolée solo et la création de la superstar, hein, la véritable bête de scène des années 80. Alors vraiment, comme je le disais, le film il est fait pour plaire aux fans convaincus et va permettre aux gens qui connaissent juste un peu sa musique, surtout les plus jeunes, de découvrir un petit peu l'artiste derrière ce célèbre nom. Mais oui, effectivement, on n'est pas derrière un grand film. C'est pas un grand biopic. Et c'est ça qui est un petit peu décevant. Je vais vous expliquer en fait ce qui m'a dérangé. En fait, on reste en surface de tous les événements qui s'enchaînent dans le film. Donc, on passe des années fin des années 60 jusque donc 88. Et il y a pas mal d'ellipses. Il y a même un peu trop d'ellipses. Par exemple, on a la partie Jackson 5. Et puis après, on oublie complètement la partie de Jackson, quand un des frères, Jermaine, est resté chez la Motown, et donc ils ont dû monter un autre groupe, et c'est le dernier frère, le plus jeune, qui est venu remplacer Jermaine. Tout ça est complètement passé à la trappe. Janet, on ne parle pas un seul moment de Janet, alors qu'on voit la Toya, beaucoup, et la petite Janet. Je sais qu'elle ne voulait pas avoir affaire avec la production du film, mais de là à complètement l'ignorer, j'ai trouvé ça franchement incroyable.
1: Et Jermaine, dont le fils est dans le film, donc on voilà, peut en parler en plus.
2: Jermaine, qui est le papa, effectivement, de Jafar, l'acteur qui joue son oncle à l'écran. Voilà, donc ça, c'est les petites choses comme ça qui... toutes ces ellipses, moi, ça m'a un petit peu embêté. Alors côté acteur, oui effectivement, Jafar Jackson, il est assez convaincant parce qu'il n'est pas acteur à la base. Du coup, j'étais curieuse quand même de voir s'il était capable de tenir le film à lui tout seul, ou quasi à lui tout seul. Et il est assez convaincant même dans les scènes plus intimes. Bien sûr, on s'en doute, il a travaillé comme un dingue pour recréer les chorégraphies légendaires de son oncle. Mais moi, j'ai vu le film en version originale et j'ai franchement été bluffée par sa voix. Pendant les scènes de dialogue, il limite vraiment à la perfection, on sent le travail derrière. Et pour les parties chantées, ben là, on a le même processus que pour le Elvis avec Austin Butler. Donc on entend la voix de Jafar par-dessus celle de Michael. Et voilà, avec un petit peu de travail en studio, l'effet est assez impressionnant. Et alors au casting, on a aussi Colman Domingo. C'est un acteur qu'on aime bien. Il joue le papa, Joseph, le patriarche dont on sait qu'il était loin d'être très sympathique. Là, il est fortement grimé, mais voilà, c'est un acteur. Il réussit à faire passer les émotions malgré tout ça. Qu'est-ce qu'on peut encore dire? Ben voilà, moi, dans le film, ce que j'ai vraiment apprécié, c'est les scènes plus intimes, les scènes du quotidien, les scènes qui essayent de nous révéler un petit peu de la personnalité de Michael. On sait qu'il était très réservé, qu'il était un peu à part. depuis tout jeune. Et là, voilà, on explique un petit peu son amour pour les animaux, le fait qu'il n'avait pas d'amis, parce que c'était une star dès son plus jeune âge. Donc quand les enfants venaient vers lui, c'était pour demander un autographe. Donc il n'avait pas d'amitié de son âge, à part sa famille. Et donc voilà, il s'est retrouvé avec les animaux, il s'est constitué un zoo privé chez lui. Les animaux ont un rôle assez important dans le film, d'ailleurs. Et puis aussi les conflits familiaux, c'est intéressant aussi de voir comment la famille fonctionnait sous la coupe de Joseph, qui était tyrannique, et la maman plus en retrait, bon, qui essayait d'apporter son amour à ses enfants, mais qui en même temps n'était pas toujours capable de les protéger contre la violence. Il y a aussi une partie très intéressante, c'est l'accident, le fameux accident pendant le tournage de la publicité Pepsi, où Michael, ses cheveux ont pris feu, mais en fait il était brûlé au troisième degré, c'était vraiment très grave, et le film le montre vraiment. Moi je me souviens à l'époque, quand j'étais petite, dans la presse, on parlait ça comme un simple incident, mais en fait non, le film montre
1: l'impact que ça a eu.
2: Oui, c'est ça, et le fait qu'il est devenu accro aux médicaments et tout ça, on sait que ça sort de là, parce que c'était vraiment un accident pas banal du tout. Et voilà, les moments de créativité, moi j'aurais voulu en voir plus. Parce qu'on sait qu'il n'était pas musicien à la base, mais il avait une musicalité, il imaginait les refrains, en plus des paroles, il dansait en même temps, enfin il créait tout en même temps. Et on voit, il y a une scène super intéressante en studio où il est seul et il commence à travailler sur l'album Thriller, notamment sur Beat It. Et j'aurais voulu voir ça un peu plus, parce que justement ça explique sa spécificité. Là où il allait chercher, il allait trouver ses inspirations.
1: La création, moi, je trouve, artistique, voilà, quoi.
2: Le côté artistique, pour moi, était intéressant. Parce que finalement, le film, et c'est ça, je pense, beaucoup de critiques le mettent en avant, le film passe un peu trop de temps à recréer des moments clés de sa carrière, mais qu'on connaît tous. Des extraits, des scènes de concert, des clips vidéo. Alors, la partie création des clips, ça a été intéressante, on voit un petit peu. Sur Beat It, sur Thriller, et c'est super intéressant. Mais on passe trop de temps, en fait, à voir des choses qu'on peut trouver sur YouTube avec le vrai Michael. Vraiment du copier-coller.
1: On a la forme, mais pas
2: voilà.
1: Le fond.
2: Et moi, j'aurais préféré qu'on passe un petit peu moins de temps à recréer ces scènes-là très connues, et plus dans les coulisses, sur lui, en fait.
1: À la Rocketman, finalement.
2: Voilà, c'est ça. Plus le côté humanisé, en fait, le personnage. Je pense que c'est ça qui manque. Parce que... par exemple, je vais citer, ce sont deux documentaires que je recommande à tout le monde de regarder, si vous êtes curieux de découvrir l'artiste Michael. C'est les deux documentaires réalisés par Spike Lee.
1: Ah oui.
2: Donc il a fait Bad 25 pour le 25e anniversaire de la sortie de l'album, et Off the Wall aussi, qui était son premier album solo. Et là, on voit vraiment ce mécanisme de création, et puis il y a plein d'interviews des gens qui ont travaillé avec lui en studio, etc. Et ça, c'est vraiment fascinant à voir. Donc voilà, ici le film, on doit s'attendre à une suite, déjà parce qu'il fonctionne super bien, donc la cible est touchée. Et puis l'action se termine en 1988, en plein apogée, quand il commence la tournée internationale de Bad. Et voilà, moi je suis curieuse dans cette suite de voir comment les événements vont être abordés. Parce qu'évidemment, on ne va pas pouvoir passer sous silence les moments les plus glauques qui vont arriver. Mais bon, en même temps, vu que ce premier film est déjà assez édulcoré, il va falloir que la production révise sa copie, parce que sinon ça ne va pas passer pour le deuxième film. Donc voilà, moi j'ai passé un bon moment. Je suis fan, je suis de la génération Thriller, je connais les chansons par cœur. J'ai passé 2 heures. Sympa, 2 heures de détente. En sortant du film, vous pouvez vous reconstituer la playlist de vos rêves avec toutes les chansons qu'on entend dans le film. C'est impossible de pas les fredonner quand on sort de la salle. Donc là, la sauce prend de ce côté-là. Maintenant, si vous voulez aller voir un bon biopic avec une vraie dramaturgie et un montage travaillé, ben c'est pas Michael qu'il faut aller voir. Et c'est très surprenant d'ailleurs, parce que quand même le réalisateur Antoine Fuqua, on lui doit Training Day,
1: oui.
2: On lui doit la trilogie Equalizer, donc on aurait pu s'attendre à des images, à un montage, une façon de raconter l'histoire un peu plus travaillée, mais là c'est très linéaire, vraiment par ordre chronologique. Mais bon voilà, on se doute aussi qu'il a dû composer avec la famille et le studio pour trouver un consensus. Voilà, moi je regrette une vraie œuvre biographique plutôt que ce produit marketing qui est formaté pour le grand public. Et voilà, c'est une critique que moi j'ai, mais si ça plaît au plus grand nombre, tant mieux. Le principal, c'est qu'ils aillent en salle, c'est qu'ils aillent voir le film, qu'ils écoutent les chansons derrière. Donc je pense que les albums, les ventes d'albums vont encore exploser du côté des Jacksons. Et donc voilà, la cible est touchée.
1: Et au-delà de ces deux succès en salle qui ont un peu défini les contours du mois d'avril, il y a quelques films appréciables et appréciés qu'il est toujours possible de rattraper, à commencer par The Drama, un film qui a fait beaucoup parler de lui et qui avait enthousiasmé les critiques.
17: Je décèle un peu de nervosité, de timidité face à l'objectif. On va s'entraîner, ça nous mettra dans l'ambiance pour le grand jour de votre mariage. On fait ça ? Allez, on se le tente, un petit entraînement, on se met debout. Très bien, Charlie, approchez-vous de votre future épouse, c'est parfait. Qu'est-ce que vous préférez chez Emma ?
18: Elle est magnifique, drôle.
17: C'est très sérieux.
18: Et son rire est magique.
17: Ok, super, très bien. Emma ?
19: J'aime qu'il soit attentionné, compréhensif et ouvert d'esprit.
17: C'est génial ! Ok, alors vous gardez tout ça en tête. N'oubliez pas de sourire. Oui, souriez avec naturel. Oui, Charlie, un sourire bien naturel. Comme vous souriez dans la vraie vie. Souvenez-vous que vous vous connaissez parfaitement.
20: Ah, Emma et Charlie.
21: C'était quoi ce bordel?
18: C'est juste un peu de drama.
17: On a trouvé l'amour et ça va durer pour toujours. Très bien, je pense que... qu'on va y arriver pour le jour J. Oui. Très bien.
1: Alors, il est sorti tout début du mois d'avril et pourtant, je ne sais pas pour vous, mais moi, il me hante encore un peu. C'est-à-dire que, justement, cette expérience, elle est pas anodine et qu'elle va faire écho en nous. Alors, pour contextualiser un peu de drama, quelques jours avant leur mariage, on assiste à la romance qui naît entre Charlie et Emma. On voit une espèce de petite installation classique de leur histoire jusqu'à ce que, en rencontrant leurs témoins, ils décident de partager leurs actes les plus graves qu'ils ont commis dans l'adolescence ou plus récemment. Alors, Emma va révéler un de ses faits, un de ses secrets qui va bouleverser tout le monde et qui va remettre en cause le mariage. Alors vont-ils se marier? Ne vont-ils pas se marier? Comment vont-ils vivre au quotidien avec le poids de ce secret? C'est justement l'essentiel du film The Drama. Alors, bien sûr, hein, on reviendra très probablement sur le casting. Hein, on a une Zendaya qui est d'une grande maturité, comme elle l'était déjà dans ses autres longs métrages. On oublie qu'elle est si jeune, elle n'a pas encore 30 ans, qu'elle incarne des personnages avec énormément de charisme. Et Robert Pattinson qui retrouve ici un rôle qui lui sied à merveille. Mais la raison pour laquelle The Drama nous a probablement touchés, c'est peut-être toutes les questions qu'elle va souligner, cette expérience cinéma. Exemple, comment les gens qu'on aime... vont parfois changer sous notre regard. Est-ce qu'on connaît vraiment les gens qu'on aime et qui partagent notre vie? Comment est-ce qu'on fait face à cette révélation qui va remettre en cause notre regard sur l'autre? Est-ce qu'on est censé pardonner quelque chose qui n'a pas été réalisé? Est-ce qu'on est capable de condamner un acte manqué? Et puis, ça met aussi en question notre tolérance à la violence. On parle beaucoup des attentats dans les écoles aux États-Unis. On critique la société américaine indirectement par le regard de Charlie qui est anglais. Mais ça nous questionne aussi, nous. On est vraiment spectateur de ce qui se passe et on ne peut pas rester insensible, on ne peut pas ne pas prendre position dans la démarche qui est faite. Alors, c'est difficile d'en dire beaucoup et en même temps, on a envie vraiment de débattre autour de ce film parce que pour moi, c'est vraiment un phénomène sociétal et psychologique important. C'est vraiment quelque chose qui va dégoupiller notre capacité d'aller vers l'autre une fois qu'il nous a ou déçus ou en tout cas étonnés. Mmh.
2: Est-ce qu'on peut faire un spoiler ou pas?
1: Oui, je crois qu'il est sorti depuis assez longtemps pour pouvoir le faire.
2: Ben moi, je dirais que oui, on voit défiler devant nos yeux une vraie relation romantique, crédible, avec ses joies et ses contrariétés. Tu l'as dit, hein, Véro, le film doit beaucoup à ce couple interprété avec beaucoup de naturel par Pattinson et Zendaya. Moi, j'y ai cru vraiment à leur histoire d'amour. Et en même temps, on se questionne, hein, en même temps qu'eux, sur ce que c'est l'amour, finalement, celui qui dure, qui change avec le temps... qu'on décide de poursuivre ou d'abandonner en cours de route pour une raison ou une autre. Alors, est-ce que leur relation est solide ou au contraire creuse, sans fondement? La révélation, hein, cette fameuse révélation qui crée tout le drame de l'histoire, donne lieu à pas mal de situations absurdes qui permettent de dédramatiser en fait, la discussion. Et moi, c'est ce qui m'a beaucoup plu dans le film, c'est qu'il y a aussi cet humour absurde. Alors, il y a beaucoup de couples, hein, qui ne vont jamais se poser les bonnes questions par crainte de la réponse. Et là, le film, bah, il met un peu les pieds dans le plat, quoi. Et on peut être surpris par le déroulement du film. Et moi, c'est ce que j'ai aimé, justement, qu'on sorte des sentiers battus. Et puis voilà, les deux acteurs sont impeccables. Lui avec ses névroses et ses doutes constants, et elle avec ses silences et son intériorisation. Mais toi, Léna, je sais que tu as d'autres choses à nous dire sur le film.
4: Oui, alors moi, je voulais surtout parler des personnages et de leur développement. Alors, quand ils décident, autour de ce verre de vin, de nous dévoiler leurs plus grands secrets, nous avons déjà là l'archétype de leurs personnages et de comment ils vont se développer.
1: Oui, parce qu'au-delà de Charlie et Emma, il y a aussi le couple d'amis qui se trouve face à eux.
4: Oui, exactement. Donc nous avons déjà là deux personnages qui vont se dévoiler. Un qui va être marqué plus par de la passivité, une autre par une certaine agressivité, comparé à Charlie qui lui sera peut-être lié par la lâcheté et son acte qui va continuer de se cacher un petit peu tout au long du film. Et Emma qui au fond n'a rien fait. Et elle a évolué. Elle a grandi et elle a réussi à pardonner, chose que les autres ont énormément de mal à faire envers elle.
1: Et c'est vrai que

0: pas.
1: Voilà, par exemple. Et donc, ça sous-entend plein de choses. Et donc, au-delà, cette scène qui est emblématique et qui est vraiment importante dans la construction des scénarios derrière, elle révèle plein de choses sur tout le monde. Et c'est ça qui est malin. Puis, il y a aussi l'étude de la rumeur derrière, parce que ça ne va pas rester entre eux. En fait, ça devrait rester entre eux, puisque ce sont les témoins de mariage et c'est le couple. Mais au-delà de ça, ça va infuser les actes de certains, va faire qu'on a des soupçons. Enfin, tout va changer dans la vie de chacun. Et donc, il y a cette rumeur qui va traîner et qui va indirectement aussi impacter leur vie. Donc c'est vraiment cette scène pivot là, elle a une grande importance dans l'histoire du couple. Comme tu disais, il y a une belle installation. Est-ce que le couple est assez solide pour faire face à ça ou pas du tout? Il me semble qu'il a l'air d'être solide hein, au final quand on voit le déroulement du truc, mais comment faire face à non pas seulement la révélation, mais à tout ce que les gens pensent de la personne qu'on aime, puisqu'indirectement ils se mêlent de cette histoire par le principe de la rumeur. Donc c'est un film hyper complexe, ceux qui disent je me suis fait chier devant le film et voilà, ils n'ont peut-être pas compris la portée qui était celle du film en fait, de l'intention.
2: Oui, et ça peut aussi poser la question du est-ce qu'on doit révéler tous nos secrets quand on est en couple, jusqu'où on peut aller?
1: Oui, la personne que tu aimes maintenant, c'est la personne que tu as devant toi, c'est pas la personne qui était là avant, et ça a construit celle qui est devant toi aujourd'hui. Donc,
2: oui, à quel point notre passé nous définit, mm-hmm. et ce que ça veut dire de nous, parce qu'entre-temps, on a tous évolué, je l'espère en tout cas.
1: Oui, oh oui. Et donc c'est un film qui est très théâtral aussi dans sa mise en scène. Enfin, on est devant un film de cinéma bien sûr, mais on voit que tout est codifié, la répartition de l'espace elle est importante. Je pense à la scène du mariage, on voit vraiment que la disposition des personnages, les personnages secondaires qui deviennent presque des personnages principaux, tout ça est hyper mécanique et bien précis. Mais là pour le coup il y a eu un vrai travail de mise en scène qui vaut la peine d'être analysé. J'ai hâte que quelqu'un s'intéresse vraiment au film et en fasse un essai pour comprendre tout ce qu'il est censé mettre en place. Quelque chose qui m'a énormément bouleversée après le film aussi, c'est que, bon, je crois que vous parliez de spoiler tout à l'heure, mais quand on voit l'affiche et la photo qu'on retrouve dans le film ne sont pas la même. Il y a déjà tromperie en fait sur la marchandise, parce que quand on voit l'affiche, elle montre sa main avec sa bague de fiançailles, et dans le film, on a cette même photo, elle ne fait pas ce geste-là. Et donc même notre regard de spectateur à nous, il change en fonction de ce qu'on a vu dans le film. Donc c'est quand même, une sacrée démarche de brouiller les pistes comme ça à ce point-là. Dans les autres films qui prêtent à réfléchir, il y a Yellow Letters du réalisateur turc İlker Çatak.
3: Nereden tiyatroyla dünyayı kurtardın mı sanıyorsun?
4: Aynen öyle sanıyorum.
5: Yazdıklarım, oyunlarım, hepsi hayattan besleniyor.
1: Alors, Yellow Letters, en quelques lignes, ça raconte un peu l'histoire d'un metteur en scène qui se voit retirer son poste d'enseignant et de directeur du Théâtre National, et sa femme, Derya, qui est une grande comédienne appréciée par la Turquie. Alors, ces lettres jaunes, hein, c'est Yellow Letters, qu'est-ce que c'est? C'est un courrier qui est envoyé aux intellectuels, aux personnes de la société qui, finalement, contre le régime en place et qui se font remercier, qui sont mis à mal sur le banc de la société parce qu'ils ont ou refusé de prendre une photo avec les politiques quand ils sont venus les voir au théâtre, ou au contraire, ont encouragé des étudiants à aller dans la rue pour réclamer un petit peu de liberté face au régime mis en place. Alors, j'avais beaucoup aimé La salle des profs, qui avait déjà été réalisée par le même réalisateur, et je ne m'attendais pas du tout à me retrouver dans un film aussi politique que celui-là, et ça m'a énormément plu. J'ai beaucoup aimé le fait que les villes allemandes tenaient le rôle des villes turques, puisque c'est très audacieux pour un réalisateur turc de dénoncer ce qui se passe actuellement en Turquie et ces dernières années, et de le faire dans son pays. Hein. On a déjà ça avec Jafar Panahi, plein d'autres réalisateurs qui ne peuvent pas prendre la parole dans leur pays, et j'étais assez étonnée de voir que ça allait être le choix ici aussi. Donc j'ai beaucoup apprécié ça, le fait d'essayer de transposer les problématiques turques dans l'Allemagne actuelle, là où on sait finalement que l'Allemagne est beaucoup plus ouverte sur la quête d'identité, sur le multigenre, enfin je veux dire une ville et un pays qui me semble beaucoup plus libre, en tout cas de la Turquie. Donc j'ai beaucoup aimé la transposition de ces villes turques sur les villes allemandes. J'ai apprécié aussi le fait qu'on mette en place la montée de la censure, du contrôle de la liberté de parole. On voit de plus en plus que les politiques donnent le ton, en Belgique aussi finalement on voit que la liberté de la presse elle tient un fil, quand des journalistes de la chaîne publics ne peuvent pas diffuser un reportage ou sont finalement acculés par des tweets ou des prises de parole. On se pose cette question-là et je pense qu'elle est vraiment au cœur du système européen et

0: mondiale de manière générale. Donc ce film, il est très universel. Il est porté par des acteurs incroyables que je ne connaissais pas, qui paraît-il jouaient dans des séries turques à succès. Et étonnamment, même si ça peut paraître un film réservé à un style de public qui cherche à aller voir un film politique qui dénonce les choses, eh ben c'est au contraire un film qui se veut tout public, qu'on devrait montrer à tous, justement pour les questionnements qu'il souligne, pour la trajectoire des personnages. Quand on est comme ça mis sur le banc de la société, on a deux réactions possibles. Soit on plie sous le régime et on accepte de prendre le pas qui est instauré, soit au contraire on lutte, mais on peut lutter jusqu'à quand? Et quand on est dans un couple d'intellectuels et que l'un veut défendre sa cause et que l'autre décide au final de baisser la garde, bah ça peut mettre beaucoup de choses en perspective. Alors oui, il y a la montée des extrêmes actuels indéniable, hein, comme je vous l'avais dit. J'aime pas dire qu'un film est nécessaire, parce que pour moi tous les films sont nécessaires. Ils sont nécessaires pour divertir, ils sont nécessaires pour présenter. Tu parlais de Michael tout à l'heure, et voilà, ça permet de montrer une personnalité, ça peut être nécessaire pour le message qu'il envoie. Je suis pas pour dire que le cinéma il est foncièrement et toujours politique, parce que c'est pas vrai, je pense que tous les films sont pas entièrement politiques, mais je pense que malgré tout, les metteurs en scène mettent un peu de leur perception de la société dans leur film. Et Yellow Letters, pour ça, est très important. Est-ce qu'on peut condamner les gens pour leurs idées? Est-ce qu'on peut les obliger à ne plus être ce qu'ils sont? Parce qu'il y a une déchéance économique derrière tout ça. Si on ne peut plus être actrice et si on ne peut plus être enseignant, ben on vit de quoi? On n'a plus de logement, on doit se réfugier chez ses parents. Donc l'incidence d'un choix, il va avoir des conséquences sur l'entièreté de l'environnement. Donc voilà, c'est vraiment un film qui, à mon sens, questionne beaucoup sur jusqu'où est-ce qu'on peut tenir face à un régime avec lequel on n'est pas d'accord. Il me fait aussi penser au cinéma tunisien, au cinéma égyptien, qu'on voit beaucoup dans les salles et en festival, et qui permettent là maintenant d'être des porte-voix de ce qui se passe. Donc malgré tout, ça reste des films, je pense, à montrer à notre jeunesse, pour leur montrer le confort de leur vie, leur montrer qu'il faut toujours se méfier des choses, que la stabilité, que le succès ou que la richesse, elle tient qu'à un fil, que parfois juste prendre parti, être au mauvais endroit au mauvais moment, ça peut avoir des conséquences, et tout ça, ça le montre bien. C'est efficace, c'est prenant, le film fait presque 2 heures et j'ai pas du tout eu cette sensation. Il y a un final qui laisse un peu quoi sur le choix opéré par certains personnages, et ça nous questionne à nouveau, comme c'était le cas pour The Drama, sur nos vies finalement, elles valent quoi? Comment est-ce qu'on peut se permettre de juger les gens, ce qu'ils sont, ce qu'ils représentent? Voilà, pour moi, ces deux films sont deux films majeurs du mois d'avril, parce que ils font bouger les lignes, chacun à leur manière, dans un drame, vous le disiez tout à l'heure, avec un petit fond de comédie par moment, ici avec une urgence de vivre, une urgence de survivre surtout. Donc Yellow Letters, pour moi, c'est un film très important à voir dans les salles. Et si vous aimez La Salle des Profs, vous verrez qu'on est dans un registre totalement différent, mais aussi cohérent. Pour ceux qui sont plutôt horreur ou comédie horrifique, avril a aussi été l'occasion de se faire plaisir avec deux films qui méritent le coup d'œil. Le Réveil de la Momie d'une part et Winding Nightmare 2 de l'autre.
1: Tu peux avoir 2 parts de pizza?
2: Non.
3: Bien sûr, chérie.
2: Non, tu finis jamais ta 2e part.
4: Allô?
5: Monsieur et Madame Cannon, je suis chargé d'affaires à l'ambassade des États-Unis. On a retrouvé votre fille, Cathy. Elle est en vie.
6: Il est très important que vous soyez pleinement préparé à ce que vous vous apprêtez à voir. Pas de gestes brusques. Ni de bruit fort.
7: Salut mon papa Pion. C'est papa et maman.
8: On est là, chérie.
9: Le Réveil de la Momie, c'est le nouveau film du réalisateur du reboot de Evil Dead, Evil Dead Rise, qui était sorti en 2023, qui était déjà annonciateur d'un nouveau talent du cinéma d'horreur, hein, l'Irlandais Lee Cronin. Ici, je pense qu'il confirme, en fait. On a droit à une espèce de mélange entre les vieux films sur la momie avec Boris Karloff, pour ceux qui les ont vus, et les films de possession du genre L'Exorciste. Et avec beaucoup de surprises, ça marche. Alors pour l'histoire, on suit le calvaire vécu par les parents dont la petite fille disparaît sans laisser de traces en Égypte. Et ils la retrouvent, je crois, c'est 8 ans plus tard, dans un état physique et psychologique monstrueux, puisqu'elle a été momifiée vivante. Elle est rendue à ses parents au Nouveau-Mexique, qui doivent prendre soin d'elle alors qu'elle est dans un état catatonique. Évidemment, l'horreur n'est pas finie pour eux, puisqu'il s'avère qu'elle est en plus possédée par un démon qui va commencer à se manifester dans la maison. Voilà, le film nous met face à une horreur vraiment psychologique qui va crescendo jusqu'à cette apothéose bien gore comme il faut. Il y a un côté glauque, un côté malaisant dans certaines scènes qui nous renvoie vraiment à une terreur pure. Pour moi, c'est vraiment une bonne surprise du genre. Alors, sur toi, Véro, est-ce que ça a fonctionné ?
0: Ah bah oui, que ce soit l'aspect un peu body horror par moment, le côté horrifique, parfois même presque dramatique et comique. Il y a un mélange d'horreur dingue et on prend vraiment, comme tu l'as dit, les références qu'on connaît de La Momie, mais on met ça dans un checker et on met du modernisme dessus. J'ai trouvé des scènes hyper choquantes, j'ai quand même été hyper émue par moments de cette famille qui se voit bouleversée par la retrouvaille de leur enfant, qui n'est plus leur enfant, qui malgré tout, par leur amour hyper puissant, décide de tout faire pour elle, là où beaucoup auraient déjà depuis longtemps jeté l'éponge. Moi j'ai vraiment été horrifiée, mais glacée dans le sens premier du terme, quoi. Par moments je cachais mes yeux derrière. Moi je me disais mais pourquoi je regarde ça, qu'est-ce qui fait que je regarde ça, et c'était preuve que ça fonctionnait au final. Il y a des scènes dingues, il y a cet amour inconditionnel de la grand-mère pour la petite fille, il y a ce démon qui arrive par une espèce de télépathie à diffuser son aura maléfique sur les autres membres de la famille, puis cette maison déjà, cet environnement avec ses coyotes autour qui a déjà un aspect très, très glaçant, ouais, que ce soit les décors, que ce soit le montage, parce que malgré les allers-retours avec l'Égypte, je trouvais que le montage était vraiment tip-top, il n'est pas saccadé, il n'y a pas ces espèces de flashbacks qui viennent un petit peu tout casser. Enfin, montage, acting, scénario qui j'amène des vies, il n'y a jamais d'enjeux qui sont laissés sur le côté, tout est utile à tout. Chaque personnage a sa place dans le film. Effectivement, pour moi, ce Réveil de la Momie, j'y allais avec beaucoup d'appréhension parce que justement, le Evil Dead Rise m'avait un peu glacé pour le côté très folie. Voilà, ça me met toujours un peu mal à l'aise. Puis ces sons qui sont hors caméra qu'on entend, tout ça, ça me fait horriblement peur. Et en fait, j'ai retrouvé la même chose ici, mais dans un univers qu'on connaît plus, qui est plus familier. Donc, oui, c'est un vrai bon film de flip.
3: Vous avez fait sensation, Madame Le Domas. Vous êtes entrée dans cette famille par le mariage, et maintenant ils sont morts. Ce que vous ne saviez pas, c'est que la partie ne s'arrête pas là. En survivant à cache-cache, vous avez déclenché un nouveau jeu. Cette fois, contre des familles haut placées, qui tout double. Vous connaissez déjà les règles. Ces familles vont essayer de vous tuer.
10: Bienvenue chez nous.
3: Chasseurs, que la meilleure famille gagne.
11: Skippy, les écrans.
3: La partie commence dans 5, 4, 3, 2, 1.
0: Alors des suites qui fonctionnent, c'est pas toujours évident, hein, d'autant plus dans le monde de l'horreur. Mais ici, je dois dire que je m'attendais pas du tout à un deuxième volet de Wedding Nightmare, deuxième partie, et qu'il m'a plutôt convaincue. Alors, si je dois faire une checklist, pourquoi est-ce que ça m'a plu ? Parce que bah, déjà, on y retrouve la comédie horrifique dans sa splendeur. Vraiment, on est dans la même mouvance que dans Wedding Nightmare 1. C'est presque la même chose, mais c'est très différent. On y retrouve des héroïnes badass. Grace du premier volet là, et Faith, sa sœur, arrive, et c'est pas plus mal qu'il y ait une plus-value de ce côté-là. Toujours des dialogues et des scènes plutôt drôles. Il y en a une probablement qui vous a marqué comme moi et qui était particulièrement bien amenée. Il y a toujours de la tension, des vrais méchants, ce qui n'est pas évident quand même dans ce genre d'univers. Et puis ben, un scénario hein, qui permet de raccrocher les wagons et de boucler une boucle, c'est plutôt relativement rare. C'est la même affiche, c'est le même perso principal, c'est le même ton, le même ADN. Ben, on sait ce qu'on est venu chercher et puis ben, on l'a trouvé. Et ben, que demander de plus ?
9: Moi déjà, j'ai un petit coup de gueule contre les distributeurs qui devraient arrêter de changer les titres de films en traduisant un titre anglais par un autre titre anglais. Surtout qu'ici, vu qu'il y a un 2, ben ça gâche un peu le truc, quoi. Alors qu'en anglais, le titre c'est Ready or Not, donc prêt oui. ou pas. Un peu comme quand on joue à cache-cache et qu'après avoir fait le décompte, on annonce qu'on est prêt à partir à la chasse, justement. Et voilà, ça a son sens dans le film, vu que c'est un jeu de cache-cache dans le premier film qui se perpétue ici dans le 2. Bref, alors la suite, elle n'est pas vraiment nécessaire, je pense qu'on est toutes les trois d'accord là-dessus, mais on retrouve vraiment bien l'ambiance du premier film, hein. L'action redémarre juste après, quelques minutes après la fin du premier. Il y a le côté surnaturel qui est plus développé, Et le principe du jeu de survie, ben, il est conservé à l'identique. Hein. C'est le même jeu, sauf que on étale la surface de jeu. Ouais, le plateau de jeu s'agrandit puisqu'on sort à l'extérieur. Voilà, moi j'ai vraiment bien apprécié qu'on explique un petit peu plus hein, ce cercle occulte à tendance sataniste, qui ils sont, d'où ils sont, pourquoi ils font tout ça. Et là, voilà, on s'aperçoit qu'il n'y a pas que la famille Le Doma qui est complètement éclatée dans le film. Hein. Il y a tout un tas de familles dans le monde qui croient en cette malédiction. Voilà, c'est une suite qui ne se prend pas du tout au sérieux. C'est un genre où l'actrice Samara Weaving excelle. Hein. Elle est devenue vraiment la scream queen actuelle. Même si tout n'est pas réussi dans ce second opus, notamment certains personnages qui manquent un petit peu d'épaisseur. Mais voilà, parmi les points que j'ai appréciés, je dirais, il y a le personnage d'arbitre joué par Elijah Wood,
10: oui,
9: qui est excellent dans le film. Et puis cette relation de haine-amour entre les deux sœurs qui se retrouvent littéralement au milieu de ce jeu de massacre qui, pour moi, fonctionne plutôt bien grâce aux deux actrices.
10: Alors, des familles en plus, ça signifie des règles en plus, et il y en a pas mal en ce début de film. Donc ça peut un petit peu nous perdre, il faut rester attentif sur toutes les règles qui vont s'accumuler tout au long, et même aux petites exceptions qu'il y aura, parce que ça aura de l'importance sur le film. Mais ça fait le taf. Et on ne demande pas à en avoir de trop, on sait pourquoi on va le voir, et ça fonctionne, en tout cas ça a fonctionné sur moi, parce que des meufs badass qui arrivent à s'en sortir comme ça, ça fait toujours plaisir à voir.
0: Bah, on parlait d'amour chienne entre les sœurs, mais c'est un peu le cas dans toutes les familles qu'on voit, hein, quand on regarde les frères et les sœurs des différentes fratries, c'est reproduit. On prend le personnage de Sarah Michelle Gellar et celle de Shona Tozzi, bah, y a aussi cette espèce de lutte pour l'héritage. Y a un dysfonctionnement dans les fratries qui se justifie de différentes manières. Tu parlais de plein de familles différentes, mais quand on regarde la famille des Indiens, c'est le cas. Il y en a qui se réjouissent de la mort du frère ou de la sœur, comme ça ils peuvent y aller, parce que c'est vrai que tu parlais de règles différentes, mais en fait à chaque fois que un membre de la famille meurt sur le terrain, mais la suite, soit les enfants ou le frère ou la sœur doit prendre le relais, et donc ça rebat les cartes. Il y a des clauses effectivement qui viennent un petit peu perturber le game, et donc c'est vrai que c'est super cool. Elijah Wood en avocat du diable, bah, ça fonctionne à du tonnerre. Il s'en amuse, hein, de la situation. Ça fait vraiment plaisir de voir là-dedans. Mais tu le disais, cette espèce de, oui, de règles de famille en plus, ça amène des scènes jouissives en plus, en fait.
10: Oui, c'est l'aîné qui récupère du coup le rôle pour tuer Grace, et ça crée plein de conflits au sein des familles de est-ce qu'ils veulent y aller, et a priori ils sont tous assez d'accord pour y aller d'ailleurs.
0: Parce que l'enjeu, c'est un pouvoir illimité, en fait. Ils peuvent faire ce qu'ils veulent, ils dirigent le monde, en fait, une fois qu'ils héritent de ce pouvoir.
10: Oui, c'est ça, le but est de récupérer le haut siège et du coup de diriger tous les plus grands, les plus riches. Et donc, en fait, le monde. Et bien sûr, ça attire pas mal.
0: Ouais, le jeu en vaut la chandelle. Ce qui est intéressant aussi, c'est les armes qui sont employées, qui sont très différentes selon les milieux dont sont issues les différentes familles. Hein. On peut aller du drone à l'arbalète ou fusil. Alors bien sûr, hein, il ne faut pas attendre du réalisme. Hein. Quand on se fait tirer dessus, le personnage il se relève, il continue là où on serait déjà aux urgences depuis très longtemps, voire 6 pieds sous terre. Mais c'est vrai qu'il y a une mécanique qui est très intéressante. Et ce côté what the fuck, c'est ce qu'on recherche. Hein. Faut pas chercher de cohérence, faut pas chercher de réalisme. C'est juste un plaisir coupable. Et je crois qu'on a tous apprécié le film pour cette raison-là. Après, est-ce que le personnage de Faye, c'était important, au-delà d'amener un peu de difficulté dans la survie de Grace, qui finalement, maintenant, elle sait comment s'en sortir, elle connaît un peu les mécaniques, en ayant ce boulet-là, entre guillemets, en plus, ça permet un petit peu de rendre les choses un peu plus difficiles, mais c'est vrai que c'est très bien installé, très vite d'ailleurs, hein, un petit peu triste que David Cronenberg soit pas allé sur le terrain, finalement, ouais. Il a un petit rôle, mais ça fait toujours plaisir de le voir, et je crois que c'est le genre de film qui marche bien au bif, t'as envie de te lever, d'applaudir à chaque fois que quelqu'un est mort, parce qu'il a bien justifié, enfin la mort est justifiée, il a bien mérité sa mort, et t'as juste envie de te lever et faire bravo, ouais.
10: Les morts sont très chouettes à voir.
0: Oui, vraiment, et puis y a ce côté... Il y a les morts, il y a le fait qu'on ne peut pas se tuer entre familles s'il y en a des conséquences. Donc les règles du jeu, elles sont vraiment sadiques. Et nous, on a ce plaisir sadique de les suivre. Et si vous n'aimez pas les drames politiques, les thrillers, les biopics ou les films d'horreur, Avril a été aussi l'occasion de sortir quelques comédies françaises, parmi lesquelles La Poupée.
12: Police nationale, j'écoute.
13: Ah voilà, ma poupée s'est réveillée. Bon, vous ne pouvez pas rester ici. Hein.
14: Pourquoi ? Je suis exactement la même, mais en vrai.
13: Non, mais... Ne m'approchez pas.
15: Bonjour, mon amour.
13: On se calme, hein, on se connaît. Enfin, ça va très vite, quoi.
15: Au fait, Rémi, il y a ta femme qui a appelé.
13: Je vais vous décevoir, j'ai rien à raconter.
15: Bah oui, je sais.
13: Audrey, enfin.
9: Premier long métrage de Sophie Beaulieu, c'est une gentille comédie romantique, avec un petit élément de fantastique à sa base. Alors le pitch, Rémi, un jeune quinca sympa en mal d'amour, joué par le toujours truculent Vincent Macaigne, vit avec une poupée grandeur nature, une love doll, comme on les appelle, afin de surmonter sa rupture. Mais c'est une rupture de longue durée, hein, donc il a vraiment, vraiment beaucoup de mal de s'en remettre. Alors il est mytho avec ses collègues, hein, parce que non, il n'a pas d'amis en dehors de son travail. Il a juste ses collègues de boulot et ses parents. En fait, il n'y a que sa sœur qui est au courant du fait que celle qu'il présente comme sa petite amie n'existe pas vraiment. Jusqu'au jour où cette poupée, eh bien, elle prend vie, comme par magie, et vient bouleverser le quotidien de Rémi, qui forcément, il se demande s'il est devenu fou. Alors, comment réagir alors que sa compagne, jusque-là amorphe, qu'il a prénommée Audrey, elle doit s'acclimater à sa nouvelle existence. Alors en parallèle, il a une nouvelle collaboratrice qui est jouée par Cécile de France et qui vient encore compliquer la situation parce que Rémi il se découvre pas mal d'affinités avec cette femme qui est bien réelle à côté de lui. Alors, on peut regretter que le film parte un peu dans tous les sens à certains moments au lieu de se fixer sur une thématique pourtant suffisante en elle-même. Alors la poupée qui a les traits de l'actrice Zoé Marshall, elle questionne bien sûr ce qui est attendu d'elle en tant que femme et partenaire face à un homme cisgenre qui se croit ouvert d'esprit alors qu'en fait il est pétri de conventions sexistes. Et c'est là en fait que les dialogues sont super intéressants. Alors ce film, malgré ses petits défauts de jeunesse, il m'a plu. Déjà parce que la complicité à l'écran est palpable entre Macaigne et De France, hein, qu'on a déjà vu ensemble dans le film Bonnard, Pierre et Marthe de Martin Provost. Et ensuite parce que l'histoire est singulière, ça donne lieu à des situations cocasses qui évitent par bonheur le trop scabreux. Là, on est plus dans un traitement qui vise la tendresse. On ne cherche pas à faire la morale, mais on donne à réfléchir. Ça ouvre les yeux sur les lieux communs de tous les couples hétéros, finalement. Moi, je le vois comme un vaudeville moderne qui part quand même d'un constat plus profond si on cherche à analyser le thème du film. Donc voilà, c'est une gentille petite comédie. Comme je dis, c'est un premier long métrage, donc assez encourageant pour Sophie Beaulieu qui vient du court métrage. Donc je serais curieuse de voir sa prochaine proposition.
0: Et à la veille des congés, les enfants ne sont pas en reste non plus, puisqu'on peut rattraper quelques films bien sympathiques qui sont sortis le mois dernier.
9: Oui, alors moi j'ai vu Les Contes du Pommier. C'est un tout mignon film d'animation en volume, hein, ou stop motion, qui nous vient de République tchèque et qui nous invite à faire connaissance avec des personnages attachants, les trois enfants d'une famille marquée par la disparition de la grand-mère qui leur racontait des histoires passionnantes. C'est un sujet triste, la mort et le deuil, mais qui s'adresse aux enfants. Et ce qui est bien avec le film, c'est que tout se passe à leur niveau. Le traitement est très subtil et très délicat. Et en même temps, les adultes s'y retrouvent complètement. Le film, en fait, il a reçu le prix du meilleur long métrage pour jeune public au dernier festival Anima de Bruxelles, là où j'ai pu voir le film. Et franchement, c'est le film idéal à voir avec de jeunes enfants ici pendant les vacances scolaires, afin de pouvoir discuter après avec eux sur ce sujet très sensible. Parce qu'on, voilà, ça nous attend tous à un moment de notre vie de perdre un parent proche. Et en fait les enfants du film ils se souviennent de leur mamie adorée en perpétuant sa tradition de raconteuse d'histoires. Donc le conteur porte un chapeau et puis ils doivent choisir trois mots qui va représenter le point de départ de l'histoire et le conteur en chef doit développer cette histoire en live à partir de ces trois mots. Voilà, c'est magique, c'est tendre et on doit dire merci à l'ASBL Le Parc Les Grignoux qui distribue le film en Belgique.
0: Autre film et autre ambiance, Biscuit le chien fantastique. Alors, Danny et son petit chien Biscuit sont les meilleurs amis du monde. Et un jour, une magie mystérieuse va donner à Biscuit des pouvoirs. Il va pouvoir parler, voler, un peu à l'image du chien de Superman. Alors, j'avoue que je suis allée rattraper le film avec ma petite fille de presque 4 ans et que même si elle aimait le film, il y a quand même un aspect gros chat méchant qui n'était pas du tout présent dans la bande-annonce et qui m'a un peu décontenancée. C'est sympa, c'est distribué par KMBO qui fait rarement de mauvais choix. C'est produit par Icon Creative Studio, que je ne connaissais pas plus que ça, à qui on doit des films et séries d'animation dérivés de licences Star Wars par exemple et qui sont présentes sur le catalogue Disney+, et qui vont sortir aussi Dragoons fin 2026, début 2027, à voir, parce que les images étaient plutôt mimes. Alors ça change hein, des studios ordinaires, l'animation est belle, le scénario est un peu étiré, mais on s'attache à ce Biscuit et au petit Danny. Nous adultes, déjà, on sourit par les nombreuses critiques de la société américaine, le marketing de l'e-commerce qui est relayé par les influenceurs, la gestion politique catastrophique des États-Unis par une présidente blonde un peu débile, voyez un peu à qui ça nous fait penser. C'est à voir, mais c'est peut-être plus à voir à la maison, ou en tout cas avec les enfants de 6 ans et plus, si vous vous rendez dans les cinémas. Et enfin, notez que le film L'enfant du désert de Gilles de Maistre est aussi sorti dans les salles. Alors je devais le voir, ça s'est finalement pas fait, mais si vous avez apprécié comme moi la proposition de Mia et le lion blanc ou Moon le panda, mais aussi ses autres longs métrages où par le prisme du regard d'enfant on découvre la fragilité de la nature, bah, vous devriez sans doute y trouver votre compte. Les films de Gilles de Maistre sont des films familiaux qui fonctionnent sur la même mécanique, mais qui en plus de nous montrer de jolies images d'une nature plus ou moins sauvage, délivre toujours un petit message derrière, qu'il soit écologique ou humanitaire. On sait ce qu'on va voir, comment va se dérouler la trame du film, et on sait surtout que ce sont des films tout public, contrairement à Biscuit le chien fantastique. Personnellement, j'emmènerai en toute connaissance de cause et confiance les enfants depuis 6 ans dans une séance printanière. Et côté VOD, on peut revenir comme chaque mois sur quelques petits conseils. Alors, je dois vous le confesser tout de suite, j'ai beaucoup de mal à suivre une série sur sa saison complète. Et encore plus quand il y a plusieurs saisons à rattraper. Je préfère les longs métrages, les courts, parfois les documentaires. Mais alors les séries, j'ai un gros déficit sur tout ce qui est sorti depuis les années 2010, hormis les mini-séries comme Adolescent, Master of None, The Residence, Shrinking, The Haunting of Bly Manor ou The Studio. J'ai beaucoup de mal à me plonger dans une nouveauté si les épisodes font plus de 20 minutes. Alors, bon, comment est-ce que je peux encore m'intéresser à des mini-séries extensibles ou des séries long format? Bah, c'est dur, dur. Je les commence, je les regarde sur plusieurs mois, ou alors je les enchaîne, mais pas les saisons suivantes, et je me contente d'un petit résumé ou d'un spoil. Et pour ça, c'est une grande chance de t'avoir, Muriel, car tu suscites toujours mon intérêt. Mais je suis vraiment désolée, mais je ne fais jamais honneur à tes conseils, parce que c'est pas l'envie qui manque, mais je suis totalement dépassée. Après, je suis pas non plus dark romance et tout ce qui tourne un peu dans le genre. J'ai pas vu ou lu 50 nuances de Grey. J'ai bien quelques noms d'autrices de romance young adulte en tête, mais ça me passe complètement à côté. Alors, comment je me suis retrouvée à regarder et finir Vladimir, le délicieux professeur V sur Netflix? Bah ça, je peux le justifier quand même. Son casting. C'est vraiment son casting qui m'a attirée. Rachel Weisz, John Slattery, c'était bingo. Et je me suis lancée, premier épisode, sans trop d'attente, avec petite intention anticipée de ne pas dépasser le pilote, je dois le dire, mais je me suis fait avoir. Alors, pas du tout, du tout, du tout pour le professeur Vladimir. Mais alors là, pas du tout. C'est pas du tout ma came. Je préfère les hommes plus vieux qui ont de la culture. Si c'est juste un corps, no thanks. Mais par contre, je me suis attachée à ce couple qui dérive, qui est dans une union libre, mais dans laquelle seule une des deux parties trouve vraiment son bonheur. Parce qu'union libre, attendons-nous, hein, c'est pas toujours signé des deux parties. J'ai été très intriguée de savoir comment une prof d'université arrive à vivre avec un mari qui aime les jeunes étudiantes et qui se trouve dans le collimateur dévastateur. J'ai aussi aimé la façon dont la créativité littéraire était amenée sur la représentation des fantasmes comme moteur. Est-ce que penser à un autre, c'est déjà tromper? Ça, je vous pose la question. Abstraction faite de Vladimir, hein, campé par l'acteur poupin Léo Woodall, j'ai tout aimé dans la série. C'est fou quand on pense, hein, c'est une des seules choses, la seule chose de laquelle je me désintéresse, c'est l'élément déclencheur, qui est cet acteur. Mais voilà, j'ai trouvé la série intéressante au niveau du développement psychologique de ces personnages. Et si je devais faire la boucle avec The Drama de tout à l'heure, bah c'est ce que j'aime dans le cinéma ou certaines séries. C'est le fait de présenter une histoire banale qui nous questionne sur la moralité, sur le fait d'oublier nos vies quelques instants, comme quand on lit un roman. Sauf que comme j'ai pas le temps de lire, bah ça m'arrange de voir des films et parfois des mini-séries. Puis cerise sur le gâteau, les épisodes ne dépassent que rarement les 20 minutes. Alors c'est le timing parfait pour des gens qui, comme moi, savent absolument pas bien Bamboche.
9: Ben là, tu me l'as vendu, parce qu'effectivement, des épisodes de 20 minutes, je pense être capable aussi de rester éveillée. Puis il y a Rachel Weisz. Moi, c'est une actrice, elle peut faire ce qu'elle veut, je regarde. Ici, j'ai l'impression que c'est un peu sur le rayon comique quand même, ou en tout cas pas fortement dramatique.
0: Comique dramatique.
9: Ouais, ça mélange les deux. Et puis le petit Leo Woodall, moi je le trouve mignon. Il jouait déjà un rôle un peu proche dans le dernier Bridget Jones et dans Nuremberg, il était très bon. Donc voilà, tu m'as bien vendu le produit. Je le mets dans ma wishlist.
0: Ah ben parfait. Alors, tu évoquais tout à l'heure la sortie Muriel de La Poupée hein, de Sophie Beaulieu et son sujet un peu particulier. C'est un film qui est né après la découverte d'un documentaire sur des hommes qui s'attachent à leur poupée en silicone et qui se créent tout un monde autour d'elle. Bah, ça tombe bien, puisque Sophie Beaulieu et bien d'autres abordent leur film dans un entretien paru chez Playlist Society intitulé « La rom-com à tout prix ». Cette rencontre, c'est comme toujours chez cet éditeur, une source d'échanges précieux, de découvertes, d'écriture de scénarios, de tournages, de focus sur des films, sur des métiers aussi et des passions. Alors, après l'introduction de Sandra Onana, qui est chez Libération, qui contextualise les comédies romantiques actuelles, qui sont effectivement beaucoup plus à la recherche de justesse que dans la démonstration, comme c'était le cas avant, on découvre les échanges qu'ont menés Lucas Aubry de chez Sofilm et Quentin Mérel, le directeur de la CRIF, avec des cinéastes amoureux de rom-com. Alors on y trouve Victor Rodenbach qui nous parle de sa comédie de remariage Le Beau Rôle, que je n'avais pas vu, sa mécanique d'écriture, sa définition du cinéma comme une réalité augmentée d'un quotidien. J'aime bien cette définition. On y retrouve aussi Amélie Bonin, la jeunesse de son magnifique Partir un jour, qui reste un bonbon pour moi, je le reverrai chaque jour, et tout le travail qui est réalisé autour des décors de Relais routiers ou des chansons de sa bande originale. On lit aussi Alice Vial qui nous parle de son âme idéale, qui met des quadras amoureux dans une romance fantastique, assez rare dans le 7e art français, ou encore Martin Jova qui évoque tout l'univers monté autour du sac Baise en ville qui a donné son nom au film. Alors souvent ce sont des premiers films, hein, des objets qui sont l'occasion de définir les contours très différents de la comédie romantique, de prendre connaissance de leurs influences, de la façon dont les réalisateurs et les réalisatrices actuelles leur donnent vie. C'est comme toujours un petit livre qui se lit vite ou de façon fractionnée si vous voulez faire durer le plaisir et qui nous apprend beaucoup sur notre cinéma contemporain. Il est sorti en mars chez Playlist Society. La rom-com à tout prix, c'est comme toujours un petit plaisir cinématographique, un livre qui éclaire les films découverts ou que vous aurez peut-être envie de rattraper. Et dans les autres sorties qui sont associées au cinéma mais qui ne parlent pas directement de cinéma, il y a Le Mage du Kremlin qui est paru chez Casterman ici en cette fin du mois d'avril. Alors François avait vu le film avec Jude Law et Paul Dano, film qu'il avait d'ailleurs trouvé très plat, et j'avais donc pas spécialement envie de rattraper le long métrage. Perdre autant de temps en salle quand on sait ce qu'on va trouver, j'avais vraiment pas l'envie de m'y plonger. Alors quand Casterman a sorti sa bande dessinée sur la figure de Vadim Baranov, j'ai été intriguée. Et je ne regrette absolument pas la lecture. Les dessins sont ceux de Luc Jacquemon, qui sont sublimes. Ils m'ont même par moments fait penser à Largo Winch dans les regards durs des protagonistes. On avait découvert son travail, peut-être comme moi, grâce au premier tome de sa série Le Tueur, qui avait été adapté par Fincher, si je ne me trompe pas, sur Netflix il y a quelques années. Et puis, j'ai été complètement immergée dans son univers, dans celui de cette Russie qui fait froid dans le dos. Il y a cette capacité à nous faire vivre quelques décennies de prise de pouvoir grâce au scénario de Julian De Ampoli. C'est un sacré défi parce que les tractations de la vie réelle sont peu évidentes à comprendre, tant le modèle sociétal est différent d'une autre, mais en lisant, on cerne les contours, les conséquences, les enjeux, de la construction d'une image d'un tsar, de ce fameux Poutine qui révolutionne à l'heure actuelle la politique européenne. C'est une bande dessinée passionnante. Alors, que vous ayez vu le film ou non, que vous connaissez le parcours de Poutine ou pas, que la Russie vous fascine ou pas, vous importe peu, cette bande dessinée est vraiment une belle porte d'entrée dans la Russie post-soviétique et surtout dans le jeu d'influence des hommes de l'ombre. Elle est parue donc le 29 avril dernier chez Casterman et je vous la recommande vivement. Étant caressé dans le monde de la BD, tu as visité l'exposition consacrée à Hugo Pratt, Muriel, du côté de Liège, je crois.
9: Oui, ça s'appelle Géographies imaginaires. Vous pouvez la voir jusqu'au 14 juin au Cadran à Liège. C'est ce lieu d'exposition qui est juste à côté de la gare Liège-Saint-Lambert, à deux pas du centre-ville. Donc, elle est consacrée à l'artiste italien Hugo Pratt. C'est vraiment une plongée dans son esprit créatif, hein, du dessinateur et scénariste. Alors Hugo Pratt, c'est un nom indissociable de son héros le plus célèbre, Corto Maltese, le marin aventurier dont on peut lire les aventures chez Casterman. C'est une très jolie expo, ça donne à voir pas mal de planches originales à l'encre, mais aussi des aquarelles de toute beauté, des objets rappelant les voyages de l'artiste, hein, qui se nourrissait de ses découvertes ethnographiques pour créer ses histoires. Il y a aussi une partie audiovisuelle qui vous permettra de rencontrer l'artiste via un documentaire qui est raconté par Lambert Wilson. Et on peut aussi s'installer dans une salle pour voir le long métrage d'animation qui était consacré à Corto Maltese. Alors moi qui connaissais un peu ses aventures dessinées que j'avais lues adolescente et que j'ai continué un peu à suivre à l'âge adulte, bah j'étais enchantée par l'ensemble. Voir ce travail de création de près, les inspirations, c'est toujours fascinant de voir où les artistes vont chercher leurs histoires. Et voilà, ça m'a donné envie de me replonger dans les aventures de Corto Maltese et dans ses autres héros de papier, puisqu'il a aussi créé, par exemple, Anne de la Jungle ou les Scorpions du Désert. Et voilà, c'était vraiment fascinant à voir. Et il y a une deuxième exposition consacrée à la bande dessinée en ce moment, qui est à voir à Bois-du-Luc.
0: Oh, tiens.
9: Le musée de la mine et du développement durable près de la Louvière. En fait, c'est consacré à René Haussmann, le verviétois célèbre, hein, pour son bestiaire et sa célébration de la nature. C'est la deuxième année consécutive où on peut voir cette exposition intitulée Anima. Alors René Haussmann, il disait: je me sers d'animaux pour illustrer les hommes. Et voilà, dans cette expo vous avez plus de 200 dessins et gouaches, aquarelles, etc. qui sont exposés et qui mettent vraiment qui font le lien avec ce côté humain de d'utilisation de la terre. Voilà, on parle beaucoup de biodiversité, de la nécessité de préservation des espèces, mais à travers ce regard très direct sur les animaux, sur la nature chez nous, en Belgique essentiellement. Voilà, c'est très joli, ça s'adresse à toute la famille, c'est ça qui est chouette. Ça s'adresse pas seulement aux amateurs de bande dessinée, loin de là. Et puis le lieu en lui-même est fascinant, le lieu d'exposition. Donc voilà, rendez-vous jusqu'au 20 septembre sur le site minier, inscrit sur la liste du patrimoine mondial de l'UNESCO.
0: Et ce sont sur ces petites recommandations et sorties que nous fermons ce numéro de mai. Profitez pleinement de ce week-end ensoleillé et si vous voulez vous faire une toile, nous espérons avoir titillé votre curiosité cinéphile. Si vous voulez découvrir d'autres films en salle ou en VOD, rendez-vous sur notre site écranétoile.com ou sur nos pages de réseaux sociaux Écran Étoile. Et si vous aimez le cinétourisme, n'hésitez pas à aller faire un tour sur le site de Muriel, la cinéphile en voyage. Alors tradition oblige, hein, je laisse le mot de la fin à Léna et Muriel. Et pour ce qui est de la radio, rendez-vous le 5 juin prochain. À bientôt.
9: À bientôt les amis, bon film et bonne série sur les écrans.
0: À la prochaine, je l'espère. Salut.

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0: Bonjour, bienvenue dans Décibels sur RCF. C'était Louise Barreau avec son dernier titre, Chambre Noire. Et pour parler de ce titre, j'ai le plaisir de recevoir dans Décibels Louise Barreau, ici en direct. Bonjour Louise.
1: Bonjour.
0: Alors, entre balade intime et trans électro, ce nouveau single, ça change un petit peu de ce que vous avez fait sorti depuis vos débuts. Ici, on parle de déclarations d'amour hypnotiques, de chansons qui explorent les paradoxes entre un amour infini face aux nuits, sans sommeil, à la folie douce qui en émerge. Comment est-ce que vous mettez ça en mots dans votre esthétique univers?
1: Chambre Noire, c'est une chanson que j'ai écrite de base en sortant d'une grosse insomnie. Mm-hmm. Et comment est-ce qu'on la met en image dans l'esthétique? En fait, je l'ai d'abord écrite en piano-voix. Et puis, ça fait très longtemps que je l'ai écrite et je ne savais jamais trop comment la faire évoluer parce qu'il y a vraiment cette idée un peu de folie que moi, je n'arrivais pas à retransmettre. Et donc, on a bossé avec David Picard, mon producteur. Mm-hmm. Et ensemble, on a décidé de pousser à l'extrême opposer en fait cette chanson qui démarre vraiment d'une déclaration un peu de détresse, que ce soit de la mienne ou de la personne à qui je m'adresse, pour aller vers quelque chose de très dansant et de...
0: On parle souvent chez vous d'un univers onirique, de rêve. Ici, c'est un rêve un peu plus noir, plus gris peut-être.
1: Oui, là, c'est un petit cauchemar quand même. C'est un petit cauchemar issu d'une absence même de rêve, puisque vraiment c'est l'idée de tout l'univers de la nuit, des insomnies, de tout qui prend un peu une dimension fantomatique comme ça et de l'oppression qui en découle.
0: À quoi vous rêvez encore vous aujourd'hui en tant que jeune artiste?
1: Oh, je rêve de beaucoup de choses. Il y a beaucoup de choses dont je rêve, mais il y a beaucoup de choses dont je rêvais que j'ai déjà pu accomplir. Allez, même là où j'en suis aujourd'hui, on n'est pas hyper loin, mais il y a déjà beaucoup de choses dont je rêvais que j'ai pu accomplir.
0: Donc est-ce que c'est un changement de direction avec vous aussi au niveau de la production par rapport à ce que vous avez fait au départ?
1: Oui, je pense que c'est un changement de direction, mais c'est plutôt une évolution dans le sens où la démarche reste la même, etc. Je pense que réellement, ce qui change, c'est que moi, j'avais vraiment envie de proposer quelque chose sur lequel les gens puissent un peu danser aussi et se sentir vibrer un petit peu plus peut-être. Et donc, on a travaillé là-dessus, mais tout en gardant quand même une esthétique assez vintage. Enfin, je veux dire, on utilise un peu toujours les mêmes codes, mais on les fait évoluer vers quelque chose de plus électro.
0: Qu'est-ce qui vient en premier chez vous quand vous composez? Est-ce que ça peut d'abord parler d'une mélodie ou alors d'un texte, d'une impression, d'une sensation?
1: Ça dépend vraiment, des fois. Mais en règle générale, tout vient un petit peu en même temps. De plus en plus, je m'essaye à l'écriture. Je commence à écrire beaucoup de textes, donc ça, c'est quelque chose qui change un peu. Je prends l'écriture plutôt comme une discipline, là où avant je l'attendais un peu comme un message divin, quoi. Mais de toute façon, je compose au piano. Quand je suis au piano, la mélodie de voix vient directement. Et en général, le texte soit l'accompagne, soit maintenant j'essaye de le faire, de le créer un petit peu avant.
0: Est-ce que les thématiques partent souvent de vous au départ? Je veux dire de votre propre sensibilité?
1: Oui, tout à fait. Parce que je pense que je suis très sensible à beaucoup de choses. Et donc, en règle générale, je pense que ça part vraiment au-delà de vraiment une émotion, d'un ressenti presque physique. Il y a beaucoup de chansons pour lesquelles je ressens vraiment le besoin d'écrire. Même parfois en me disant, je sais que sur cet événement-là, je vais devoir écrire quelque chose, mais peut-être pas tout de suite. Et puis les chansons viennent un peu plus tard.
0: Quand vous écrivez, il y a plus de la pudeur qui ressort ou de l'authenticité. C'est quoi la différence entre ces deux-là, pudeur et authenticité?
1: Je pense que le fait d'écrire et de faire des chansons, c'est compliqué comme question.
0: Oui, hein,
1: la différence entre la pudeur et l'authenticité. Mais je pense que les deux sont très liés et que justement, le fait d'écrire des chansons rend vraiment une certaine authenticité à la pudeur.
0: Bon, Léa, voilà, c'est beau ça.
1: Yeah, c'est génial. Non, mais parce que c'est des choses qu'on ne dirait jamais, enfin en tout cas moi, que je ne dirais jamais ou que j'aurais beaucoup de mal à dire dans ma vie et de tous les jours.
0: C'est plus facile parfois de l'écrire que de le dire
1: et de le chanter encore plus.
0: Vous êtes aussi fort dans vos clips aussi, l'image est importante pour vous. Qu'est-ce que l'image apporte de plus à votre texte? Est-ce que l'image peut dire des choses différentes du texte que vous avez écrit?
1: Oui, tout à fait. L'image, pour moi, c'est de la direction artistique et tout le travail de l'image. Pour moi, ça a vraiment une place qui est presque aussi importante en fait que la musique dans un projet, parce que elle vient accompagner. Après, les gens peuvent choisir ou pas de la regarder. Je veux dire, le produit principal, c'est quand même la chanson, la musique, mais c'est sûr que dans ce projet, on fait un énorme boulot sur la direction artistique et toute l'imagerie, parce que ça complète et que ça vient juste donner des clés en plus sur l'univers et sur ce que les gens ouais, sur le message de la chanson, etc.
0: Si on reste sur l'image, il y a des artistes qui vous inspirent, qui s'inspirent au niveau de l'image.
1: Alors, moi, j'aime beaucoup les. Enfin, en fait, j'aime beaucoup d'artistes, je suis inspirée par beaucoup d'artistes très différents, à la fois dans le secteur du cinéma que dans le secteur de la musique. J'aime beaucoup tout l'univers, par exemple, de Sylvie Kreuge, qui est aussi un truc un peu vintage, etc. Mmh. Et elle met aussi un énorme point d'attention sur toute l'imagerie. Et tous ces clips sont toujours hyper, hyper beaux. À côté de ça, j'adore les codes absurdes de Philippe Catherine, des trucs où, en fait, on est un peu dans quelque chose de... Ouais, on laisse place à beaucoup de créativité, on brise un peu les codes. Et à côté de ça, moi, il y a une réalisatrice belge, enfin franco-belge, Sarah Carlo Jabert, qui fait des courts-métrages et qui en a notamment fait un, Les yeux d'Olga, qui joue vraiment beaucoup avec l'univers du trash, que j'aime beaucoup. Mmh. Et je me nourris vraiment de plein de choses. Alors en plus, je fais genre, mais j'ai vraiment pas une culture cinématographique très impressionnante. mais il y a quelques œuvres comme ça qui me marquent vraiment beaucoup, surtout dans le ciné et dans les clips en fait des artistes que j'écoute.
0: Comment est-ce que vous allez chercher vos textures sonores pour mettre le texte en avant ? Ici, on entend c'est l'électro, parfois un petit peu la trappe derrière aussi. Mm-hmm. Comment est-ce que vous allez chercher cet univers sonore ? Est-ce qu'il y a des personnes qui vous inspirent aussi ? Ou alors c'est une recherche d'improvisation ? Comment ça se passe ?
1: Bon, je travaille beaucoup du coup avec David Picard, qui lui, en fait, a bien capté mon personnage, je pense, et réussi vraiment à retraduire pas mal les messages dans mes chansons. Et on discute beaucoup, il y a un vrai travail de discussion au préalable à la production dans ce projet. Après, il y a évidemment beaucoup d'inspirations qui viennent d'autres artistes, on en parlait tout à l'heure, mais moi je suis une méga fan de Sébastien Tellier, et c'est sûr que toutes ces textures électro, à la fois aussi un peu vintage et tout, dans les codes et les choix de synthé, etc., je trouve que c'est super chouette, j'aime beaucoup retrouver ces grains un petit peu des synthés analogiques. Quoi.
0: Qu'est-ce qu'on retrouve comme code actuel dans votre musique, qui parle aux jeunes justement, qui parle à cette nouvelle génération
1: Je pense que j'aime beaucoup jouer avec surtout les codes et les messages des chansons. Je pense qu'on est une génération d'artistes qui osent pas mal aussi aborder certaines choses de manière différente. Enfin, je veux dire, je trouve ça très cool de se réapproprier voilà, certains codes, des choses qu'on vit. Par exemple, je pense souvent dans tout ce qui est sexisme, etc. Il y a pas mal de chanteuses qui vraiment se réapproprie en fait des choses dont on est victime finalement. Ça, je trouve que c'est super chouette. Et puis aussi une certaine liberté dans les thèmes qu'on emploie, dans la manière de produire. J'ai l'impression que tout le monde peut un peu avoir accès à un truc assez alternatif. Le fait d'avoir accès à des home studios, etc., ça permet de faire vraiment sa popote, quoi, de créer en sortant des codes et d'avoir une vraie liberté de création. Et je pense que nous, on y va.
0: Vous
1: aussi
0: parlez de liberté, forcément. Comment elle se traduit, cette liberté, dans la musique ? Est-ce qu'il y a un son particulier qui le traduit ?
1: Alors, un son particulier, je ne sais pas.
0: Est-ce qu'il y a des rengaines chez vous qui reviennent régulièrement, une couleur sonore ?
1: Je pense que, plutôt qu'une couleur sonore, dans la liberté, moi, c'est assez nouveau pour moi parce que j'ai toujours été un peu cantonnée à écrire de manière plutôt traditionnelle, ce qui est pas mal en soi, mais j'avais envie d'en sortir un petit peu. Et je pense que dans ce truc de liberté, c'est de réussir à faire des chansons en jouant un peu sur les structures, en essayant de faire un peu, comme je disais tout à l'heure, notre sauce avec tous les éléments qu'on a, de se laisser libre d'écrire une chanson parce qu'il n'y a pas de recette, en fait, pour écrire une chanson. Et pour l'instant, nous, on joue sur des trucs où dans ce projet, il y a pas mal de chansons qui sont assez différentes, mais qui au final trouvent une certaine forme de cohérence. Mmh. Et je trouve que la liberté, elle va là aussi, c'est de pouvoir se faire plaisir en fait dans ce qu'on fait, parce que c'est d'abord un plaisir en fait de faire de la musique ensemble.
0: Donc ce single propose bientôt un EP, ce sera le 5 juin, donc vous travaillez avec pas mal de personnes en studio. Mmh. On a parlé donc de David Picard. Comment est-ce que vous laissez rentrer ces personnes dans votre intimité pour pouvoir justement en retirer le meilleur ?
1: C'est très marrant parce que David Picard, de base, il devait juste venir me dépanner un jour sur scène. Et finalement, on a trop matché. Et en fait, je pense que c'est très compliqué de trouver des gens qui vraiment peuvent venir dans notre univers et y rester. Moi, j'ai eu beaucoup de chance avec lui, du coup. J'avais déjà travaillé avec d'autres gens et que ça s'était très bien passé aussi, mais ici avec David, il s'est vraiment passé quelque chose. Donc je sais pas trop comment on laisse rentrer des gens dans ce projet. Le fait est que maintenant, David et moi, on est ensemble dans ce projet depuis un an et demi, qu'on fait tout ensemble. Il m'accompagne sur scène, dans la production. Enfin voilà. Et donc je pense que c'est chouette aussi de justement pas savoir ce qui s'est passé, juste ça s'est passé et maintenant on se quitte plus.
0: Depuis le premier morceau, Morticia, vous avez forcément évolué. Mais qu'est-ce que vous en gardez encore de Morticia aujourd'hui dans ce que vous proposez dans votre musique ?
1: Morticia, j'en garde beaucoup et j'aime toujours autant la jouer sur scène et la chanter, etc. C'est une chanson qui est un peu un point de départ parce que je pense que ce qui est chouette dans celle-là, c'est que c'est vraiment un autoportrait, mais ouais, c'est toujours un peu compliqué de parler vraiment de soi. Et dans celle-là, il y a toute cette image de Morticia Adams, etc. Mais au final, c'est un vrai portrait hyper humble de, en fait, ma manière de créer. Ou en fait, ouais, c'est parfois super triste, parfois super cool. Et...
0: Le lien, ça reste quelque part, le noir.
1: Tout à fait, oui, oui.
0: Plus sombre.
1: Ouais. Ouais, moi, je pense que la base de ma création vient vraiment de mes moments compliqués. De plus en plus, j'essaye de...
0: Parce que j'ai pas que des moments compliqués. Il y aura un peu plus de lumière dans vos chansons.
1: Ouais.
0: Que la suite, justement, ce nouvel EP apportera plus de lumière.
1: Il y a pas mal de lumière dans le EP qui arrive.
0: Allez, je propose qu'on écoute de nouveau Morticia. C'est le premier que vous avez. Enfin,
1: par lequel, c'est le deuxième.
0: Deuxième, oui, c'est
1: mais
0: ça.
1: C'est le premier qui a vraiment.
0: Marché en radio. Ouais.
1: Voilà, exactement.

0: Morticia dans Décibelge, c'était Louise Barrault et elle est avec nous pour en parler aujourd'hui dans cette émission Décibelge. Toujours content d'être là.
1: Oui, ça très va contente, toujours.
0: Ça se passe bien. Alors, on parle forcément du prochain EP qui sort, ce sera le 5 juin. Il y aura forcément derrière ça de la scène qui va arriver aussi. Comment est-ce que vous voyez ce projet de l'EP vers la scène? Comment est-ce que vous mettez ça justement en scène?
1: Bah, franchement, c'est presque de la scène vers l'EP parce que on a fait beaucoup de premières parties ces derniers mois. Et donc, les personnes qui ont vu certaines premières parties de plus gros concerts ont déjà eu accès à certaines chansons de l'EP. Mais, mais par contre, de l'EP à la scène, ce qui se passe ici, c'est que bah, on change de formule forcément. Et donc là, on est en train de travailler un live vraiment plus conséquent. Donc, ça va être très chouette. J'ai très hâte de pouvoir présenter aussi cette EP sur scène dans ces conditions-là.
0: Comment se prépare ce travail sur scène? Ça passe par des résidences?
1: Oui, ça passe par des résidences. Mais justement, quel hasard, je sors de 3 jours de résidence avec le studio des variétés. On était au Volta donc pendant 3 jours pour justement en fait créer tout ce live lié à l'EP. On était coaché par Benjamin Jourjon, qui est donc un dramaturge, metteur en scène, acteur, qui est venu nous aider vraiment à bosser tout cet aspect interprétation, etc. Et c'est super d'avoir comme ça plusieurs journées vraiment consacrées à la création de live.
0: Quelles sont les autres formes d'art que vous aimez justement mettre en scène avec la musique et votre univers musical?
1: Ben, aller dans la totalité de ce projet. Moi, j'ai vraiment envie que les gens qui viennent nous découvrir en live soient presque immergés dans un genre d'expérience immersive. Enfin, je veux que ce soit un tout, quoi. Je trouve que c'est très chouette de vraiment plonger les gens dans un univers. Donc d'avoir à la fois tout un truc de scéno, de réel univers.
0: Et puis, on va retrouver un petit peu comme dans vos clips aussi, il y a pas mal de personnes qui dansent autour de vous,
1: en tout
0: cas dans Chambre Noire aussi. Dans un premier clip que vous avez fait aussi, je ne sais plus laquelle, la Petite Valse, c'est pas celle-là, parce qu'il y a pas mal de personnes qui dansent aussi.
1: Je danse aussi dans la Petite Valse. Ouais.
0: Le corps, pour vous, c'est quelque chose d'important pour exprimer l'émotion?
1: C'est super important, parce que c'est la base du ressenti de l'émotion, et je trouve ça hyper important de les montrer, et de les respecter aussi, quelle que soit la forme, je veux dire, la discipline, etc. Je trouve ça hyper cool de mettre en valeur tout cet aspect corporel aussi, parce que on fait qu'un avec notre corps, nos voix, notre univers. Enfin, j'adore.
0: Alors, on parle de l'esthétique visuelle, mais aussi les réseaux sociaux. Comment est-ce que vous gérez les réseaux sociaux? Comment est-ce que vous restez, vous, sur les réseaux sociaux, entre l'authenticité, on en parle au début de l'émission, et le fait de communiquer? Comment est-ce que vous gérez ça, vous, en tant que jeune artiste?
1: Bah, je trouve honnêtement que c'est pas toujours évident. Les réseaux sociaux, il y a un truc où on se compare beaucoup aussi, parce qu'on a énormément de contenu toujours.
0: Donc on se compare à soi ou on se compare aux autres?
1: Les deux. Je pense qu'il y a vraiment un truc où c'est pas toujours évident de voir tout ce qui se passe. Parfois, c'est très chouette de juste voir qu'on fait partie d'une scène qui est, moi, je trouve super chouette en plus à Bruxelles et hyper, hyper créative.

0: Mais oui, pour l'instant, pleine de jeux, quoi.
1: Avec quoi vous avez envie que le public reparte en écoutant votre musique, en venant vous voir en concert? Avec quoi vous avez envie que le public ressorte?
0: Bah, j'espère que les gens, enfin, j'ai envie que les gens ressortent bien, que ce soit par exemple par le fait d'avoir reçu certaines chansons de manière plus personnelle ou d'avoir vraiment eu l'impression que ok, c'est des chansons qui démarrent de moi, mais qu'une fois qu'elles sont sorties, ben, elles s'adressent à tout le monde et tout le monde est libre de les interpréter ou de se les approprier de la manière la plus saine possible. Et je suis toujours hyper touchée quand il y a des gens qui viennent me voir à la fin des concerts en m'expliquant « Ah, telle chanson, elle m'a fait penser à tel truc de ma vie. » Alors que moi, forcément, c'est pas du tout sur base de ça que je me suis inspirée pour l'écrire. Je trouve ça tellement beau de voir à quel point les gens peuvent s'identifier à des choses qui sont sorties de nous et qui... C'est des cadeaux.
1: Louise Barreau, notre invitée dans Décibelge, quelles sont les choses que vous avez encore envie d'expérimenter?
0: Tout, franchement. J'ai encore tout à faire et toutes les choses qui viennent, je les prends avec grand plaisir. Je trouve que c'est super chouette de se laisser un peu porter dans ce genre de moment dans une carrière. Évidemment, j'ai hâte de pouvoir rejouer sur scène parce que moi, c'est vraiment là où je me sens le mieux et ce que je préfère dans le fait de faire de la musique. Mais j'espère que ce qui va sortir va plaire aux personnes qui vont l'écouter, que ça va trouver des gens ça va toucher des gens qui se sentiraient directement.
1: Je voulais revenir encore aux premières parties que vous avez faites de Carla Luciani, de Sam Sauvage.
0: Merci de me sauver.
1: Qu'est-ce qui vous ont appris ces premières parties aujourd'hui? Est-ce que vous êtes une artiste différente sur scène?
0: Oui, je pense, parce que déjà c'était incroyable et je pense que c'est un énorme privilège d'avoir accès à ce genre de scène et de parler avec ce genre, d'ouvrir pour ce genre d'artistes qui sont vraiment super, en plus d'être des très grands artistes et vraiment des très chouettes personnes. À la fois, c'est magnifique parce que ça nous ouvre des énormes portes sur des énormes scènes. Enfin, je veux dire, Forêt Nationale, c'est gigantesque. Mais à la fois, ce que ça apprend aussi, et c'est dans un sens très positif que je vais le dire, c'est que tout est encore à faire. C'est chouette d'ouvrir pour quelqu'un, mais on se rend vraiment compte que les gens viennent pas nous voir, nous. Et donc
1: c'est plus difficile au fait.
0: C'est plus difficile, mais du coup c'est hyper challengeant parce qu'il faut réussir à aller les chercher et je trouve qu'à la fois les premières parties c'est génial parce que en fait on peut juste, c'est aussi un terrain de jeu, on peut expérimenter. Alors évidemment il faut le faire bien parce qu'on est on est là pour ouvrir pour quelqu'un, il faut être quand même digne, mais c'est super intéressant de voir à quel point il faut aller chercher les gens et tout reste à faire, quoi.
1: Il y a encore plein de choses à dire avec vous, Louise Barreau. Il faudra revenir dans cette émission Décibelge ou dans d'autres émissions de RCF. On termine encore cette musique avec Parfum Diamants, un live que vous avez mis sur vos réseaux, on peut vous voir sur YouTube, avec Sébastien Tellier.
0: Tout à fait. Bon, pas avec Sébastien Tellier, j'aurais adoré.
1: Non, je me trompe.
0: C'est une chanson de Sébastien Tellier.
1: C'est ça.
0: Mais si Sébastien Tellier entend l'émission qu'il veut la refaire avec moi, avec plaisir. C'est ça. Non, c'est une live session qu'on a tournée au studio de Peterian, là où on a Peterian Copeyans, là où on a enregistré l'EP, avec David Picard qui m'accompagne au piano. Et c'est Hugo Payen qui a réalisé la live session. Et voilà.
1: Merci beaucoup, Louise Barreau.
0: Merci beaucoup pour l'invitation.
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Je te vois dans ce jardin, l'angoisse perlant sur ton front, te préparant à vivre la plus terrifiante humiliation. 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Et te voilà au tribunal, on essaye tant bien que mal d'inventer une accusation justifiant la peine capitale. Tu ne cherches pas à te défendre, leur décision est prise, et tes bourreaux fondent sur toi et tirent au sort ta chemise. Des coups en inverse, des clous qui te transpercent et les moqueries sévissent. 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
1: Bonjour à toutes et bonjour à tous. En ce 1er mai, nous sommes heureuses de vous retrouver afin de faire un petit tour de piste dans le monde du 7e art. Des sorties du mois passé qu'on trouvait bon d'évoquer, à quelques suggestions VOD et même quelques lectures ciné. Ce long week-end sera peut-être l'occasion pour vous d'assister à quelques séances de rattrapage et le congé de printemps de sortir en famille pour voir des films pour petits et grands. Et pour ces curiosités cinéphiles de mai, c'est avec Muriel et une guest que nous ferons le petit débrief. Bonjour Muriel, bonjour Léna.
2: Bonjour la compagnie.
3: Hello.
1: Et dans les films coup de cœur de cette année et du mois dernier, il y a juste une illusion du duo mythique Toledano-Nakache.
4: Informatisation de l'entreprise. J'écoute. Sandrine.
5: Oui.
4: Apparemment, c'est pour vous.
5: Allô ?
6: Oh ! Raccroche le téléphone, je te balance par la fenêtre.
5: Je suis désolée.
6: Raccroche !
7: Mais il y avait une fille qui m'a balancé par la fenêtre !
5: Eh ben, qui te balance ? Oh ! Non, mais on habite au premier, c'est pas très haut. Oh.
8: Bonsoir.
5: Salut, maman.
8: Qu'est-ce que tu fais ?
5: Un ping-pong.
8: Quand on y est au parfum, on est pas mal, hein. Ça s'appelle comment?
9: T'es à moi? Tu lui as dit?
10: Je vais papa aujourd'hui, il était tout seul au café.
9: Il est au chômage, papa.
11: Vous êtes chez coiffeur?
5: Ah, vous êtes observateur?
11: Bon, alors, écoutez, Sandrine, permettez-moi que je me permette. Voilà, vous y allez. En douceur.
8: Voilà. Oui, bon, monsieur Berger, je crois que ma femme a compris le principe.
5: C'est pas possible, c'est pas célèbre.
9: Non, c'est pas célèbre.
8: Dans la vie, il faut faire des choix.
5: C'est que moi, je suis pas vous.
8: Tu ne parles pas comme ça.
5: Je te parle comme je veux. J'aurai jamais ce job, je vais rester secrétaire toute ma vie, puis c'est tout.
8: Non !
12: Pourquoi on vit et après on meurt ?
1: Alors, que raconte Juste une illusion ? Ben, Juste une illusion, c'est un film qui s'ancre dans les années 80 et plus précisément en 1985. C'est l'histoire d'une famille, celle de Vincent, qui a bientôt 13 ans et qui vit dans une banlieue, dans une tour d'appartement. Il vit dans une famille de classe moyenne avec un grand frère qui a déjà fait ses armes, qui vend des cassettes de concert dans un marché noir et un père qui se retrouve au chômage. À côté de ça, il y a sa mère, Sandrine, qui décide de se moderniser, de gravir les échelons de sa société en suivant des cours d'informatique. Bref, le petit microcosme qui était le sien vole en éclats quand il découvre justement le chômage de son père. Rien n'est plus comme avant. Et est-ce que sa famille jusqu'ici n'était pas qu'une illusion ? C'est justement le sujet de Toledano-Nakache. Alors, je ne vous cache pas que j'ai vraiment beaucoup aimé le film. Déjà parce que ça fleure bon les années 80. Alors, même si je suis née en 84 et que j'étais très jeune à l'époque, bon, on y retrouve hein, des multitudes de souvenirs, d'objets, d'habitudes qui sont propres à l'époque. On y trouve le vidéoclub où on allait louer des cassettes vidéo. On se retrouve dans une mode où les perruques, où les cheveux étaient hyper volumineux. L'arrivée d'ordinateurs dans le foyer. Mais quand on parle d'ordinateur, ce n'est pas les petites tablettes. Hein, ce sont vraiment ces gros blocs qui prennent... quasiment la place d'une télé. Donc bref, on a énormément de choses, de révolutions qui apparaissent dans ce ménage. Et puis, y a une nostalgie hein, joyeuse qui se dégage de ce film et on sent vraiment que c'était l'intention des réalisateurs, se faire plaisir par les deux à cette époque, de montrer la société qui évolue, la difficulté de passer à l'âge adulte, de tomber amoureux pour la première fois, de maintenir la famille à flot. Et puis, il y a ce Pierre Lottin qu'on retrouve à chaque fois, qui est là le petit gardien et qui est un petit peu le spectateur, qui pointe du doigt les petites dérives de la famille. Bref, c'est un film qui raconte pas grand chose, mais qui fait qu'on se plonge vraiment avec délice dans le film. Et puis on se plonge avec délice aussi parce qu'on a un casting de fou, dirigé notamment par Camille Cotin, qui perce dans tous les genres et qui est encore une fois de plus excellente. Et Louis Garrel, qui est génial en père foireux. C'est vraiment un film qui nous donnera l'impression d'aller à la rencontre de notre famille, qui nous permettra de s'attacher à eux. Et quand le film se termine, on a juste une envie, c'est de voir un deuxième film ou d'aller au-delà de l'écran, traverser cet écran blanc et aller à leur rencontre. C'est un petit bonbon qui, voilà, comme je l'ai dit, ne révolutionne rien, mais fait un bien fou. Pour moi, c'est vraiment le feel good de ce mois qui, effectivement, ne révolutionne pas le genre, mais qui est très fidèle à la filmographie de Toledano-Nakache.
2: Et je suppose que la bande originale, elle cite aussi les années 80.
1: Mais oui, et notamment cette fameuse Juste une illusion, hein, qu'on connaît bien. Et c'est vrai qu'il y a ce côté très, très années 80 partout, tout le temps. Donc c'est vraiment un très bel hommage. Et la bande originale aurait pu être, je pense, un peu plus présente. Mais justement, elle n'est pas stéréotypée. Et elle a juste sa place. Elle n'est pas omniprésente pour rien. Elle est là pour raconter des choses. Et c'est vrai que comme le disait Big Flo et Oli, c'était peut-être mieux avant. Et le film le montre bien ici. Et parce que le titre du film nous fait indéniablement penser au tube de Jean-Louis Aubert, un prénom, lui, a suffi à évoquer, à convoquer même une multitude de références. Bien sûr, il est difficile de passer à côté du biopic Michael, sorti il y a peu de temps.
3: Tu es sûr de toi? Tu es fort. Tu es magnifique. Tu es le plus grand artiste de tous les temps.
13: Il faut que je vous explique un truc. Dans la vie, soit on est un gagnant, soit on est un perdant. Vous avez envie de travailler à l'usine comme moi toute votre vie?
14: Non, monsieur.
13: Ouais, ben moi, j'en ai aucune envie. Vous êtes prêt à vous battre?
14: Oui, monsieur.
13: Plus fort, j'ai rien entendu. Vous êtes prêt à vous battre?
14: Oui, monsieur.
15: On y va quand tu veux, Michael.
2: Oui, on reste dans les années 80, très musical, avec effectivement Michael. Alors c'est un biopic qui était très attendu, autant par les fans que par les autres, curieux je pense. Alors, c'est un des artistes, un des plus grands artistes du XXe siècle, hein, c'est indéniable. Alors après Queen, Elton John et Elvis Presley, fallait bien s'attendre à ce que le roi de la pop y passe aussi. Alors le film il est commandé par la famille Jackson, hein, donc par les héritiers. Ça veut dire que c'est très contrôlé au niveau de son contenu. Le film balaye la vie de Michael, de l'enfance passée sur scène avec les Jackson 5 jusqu'à l'envolée solo et la création de la superstar, hein, la véritable bête de scène des années 80. Alors vraiment, comme je le disais, le film il est fait pour plaire aux fans convaincus et va permettre aux gens qui connaissent juste un peu sa musique, surtout les plus jeunes, de découvrir un petit peu l'artiste derrière ce célèbre nom. Mais oui, effectivement, on n'est pas derrière un grand film. C'est pas un grand biopic, et c'est ça qui est un petit peu décevant. Je vais vous expliquer en fait ce qui m'a dérangé. En fait, on reste en surface de tous les événements qui s'enchaînent dans le film. Donc, on passe des années fin des années 60 jusque donc 88, et il y a pas mal d'ellipses. Il y a même un peu trop d'ellipses. Par exemple, on a la partie Jackson 5. Et puis après, on oublie complètement la partie de Jackson's quand un des frères, Jermaine, est resté chez la Motown. Et donc, ils ont dû monter un autre groupe. Et c'est le dernier frère, le plus jeune, qui est venu remplacer Jermaine. Tout ça est complètement passé à la trappe. Janet, on ne parle pas un seul moment de Janet, alors qu'on voit la Toya beaucoup. Et la petite Janet, je sais qu'elle ne voulait pas avoir affaire avec la production du film, mais de là à complètement l'ignorer, j'ai trouvé ça franchement incroyable.
1: Et Jermaine, dont le fils est dans le film, donc on voilà, a pu en parler en plus.
2: Jermaine, qui est le papa, effectivement, de Jafar, l'acteur qui joue son oncle à l'écran. Voilà, donc ça, c'est les petites choses comme ça qui. Toutes ces ellipses, moi, ça m'a un petit peu embêté. Alors côté acteur, oui effectivement, Jafar Jackson, il est assez assez convaincant parce qu'il n'est pas acteur à la base. Du coup, j'étais curieuse quand même de voir s'il était capable de tenir le film à lui tout seul, ou quasi à lui tout seul. Et il est assez convaincant même dans les scènes plus intimes. Bien sûr, on s'en doute, il a travaillé comme un dingue pour recréer les chorégraphies légendaires de son oncle. Mais moi, j'ai vu le film en version originale et j'ai franchement été bluffée par sa voix. Pendant les scènes de dialogue, il limite vraiment à la perfection, on sent le travail derrière. Et pour les parties chantées, ben là on a le même processus que pour le Elvis avec Austin Butler. Donc on entend la voix de Jafar par-dessus celle de Michael, et voilà, avec un petit peu de travail en studio, l'effet est assez impressionnant. Et alors au casting, on a aussi Colman Domingo, c'est un acteur qu'on aime bien, il joue le papa, Joseph, le patriarche dont on sait qu'il était loin d'être très sympathique. Là, il est fortement grimé, mais voilà, c'est un acteur. Il réussit à faire passer les émotions malgré tout ça. Qu'est-ce qu'on peut encore dire? Ben voilà, moi dans le film, ce que j'ai vraiment apprécié, c'est les scènes plus intimes, les scènes du quotidien, les scènes qui essayent de nous révéler un petit peu de la personnalité de Michael. On sait qu'il était très réservé, qu'il était un peu à part. depuis tout jeune. Et là, voilà, on explique un petit peu son amour pour les animaux, le fait qu'il n'avait pas d'amis, parce que c'était une star dès son plus jeune âge. Donc quand les enfants venaient vers lui, c'était pour demander un autographe. Donc il n'avait pas d'amitié de son âge, à part sa famille. Et donc voilà, il s'est retrouvé avec les animaux, il s'est constitué un zoo privé chez lui. Les animaux ont un rôle assez important dans le film, d'ailleurs. Et puis aussi les conflits familiaux, c'est intéressant aussi de voir comment la famille fonctionnait sous la coupe de Joseph, qui était tyrannique, et la maman plus en retrait, bon, qui essayait d'apporter son amour à ses enfants, mais qui en même temps n'était pas toujours capable de les protéger contre la violence. Il y a aussi une partie très intéressante, c'est l'accident, le fameux accident pendant le tournage de la publicité Pepsi, où Michael, ses cheveux ont pris feu, mais en fait il était brûlé au troisième degré, c'était vraiment très grave, et le film le montre vraiment. Moi je me souviens à l'époque, quand j'étais petite, dans la presse, on parlait ça comme un simple incident, mais en fait non, le film montre
1: l'impact que ça a eu.
2: Oui, c'est ça, et le fait qu'il est devenu accro aux médicaments et tout ça, on sait que ça sort de là, parce que c'était vraiment un accident pas banal du tout. Et voilà, les moments de créativité, moi j'aurais voulu en voir plus, parce qu'on sait qu'il n'était pas musicien à la base, mais il avait une musicalité, il imaginait les refrains, en plus des paroles, il dansait en même temps, enfin il créait tout en même temps. Et on voit, il y a une scène super intéressante en studio où il est seul et il commence à travailler sur l'album Thriller, notamment sur Beat It. Et j'aurais voulu voir ça un peu plus, parce que justement ça explique sa spécificité. Là où il allait chercher, il allait trouver ses inspirations.
1: La création, moi, je trouve, voilà, artistique, quoi.
2: Le côté artistique, mm-hmm, pour moi était intéressant, parce que finalement le film, et c'est ça je pense beaucoup de critiques le mettent en avant, le film passe un peu trop de temps à recréer des moments clés de sa carrière, mais qu'on connaît tous, des extraits, enfin des scènes de concert, des clips vidéo, mm-hmm. Alors la partie création des clips, ça a été intéressante, on voit un petit peu sur Beat It, sur Thriller, et c'est super intéressant, mais on passe trop de temps en fait à voir des choses qu'on peut trouver sur YouTube avec le vrai Michael, vraiment, oui, du, oui, copier-coller.
1: On a la forme mais pas,
2: voilà,
1: le fond.
2: Et quoi, moi j'aurais préféré qu'on passe un petit peu moins de temps à recréer ces scènes-là très connues, et plus dans les coulisses sur lui en fait.
1: À la Rocketman finalement.
2: Voilà, c'est ça. Plus le côté humanisé en, mm-hmm, fait, le personnage. Je pense que c'est ça qui manque, parce que par exemple, je vais citer, et ce sont deux documentaires que je recommande à tout le monde de regarder, si vous êtes curieux de découvrir l'artiste Michael. C'est les deux documentaires réalisés par Spike Lee.
1: Ah oui.
2: Donc il a fait Bad 25 pour le 25e anniversaire de la sortie de l'album, et Off the Wall aussi, qui était son premier album solo. Et là, on voit vraiment ce mécanisme de création, et puis il y a plein d'interviews des gens qui ont travaillé avec lui en studio, etc. Et ça, c'est vraiment fascinant à voir. Donc voilà, ici le film, on doit s'attendre à une suite, hein, déjà parce qu'il fonctionne super bien, donc la cible est touchée. Et puis l'action se termine en 1988, en plein apogée, hein, quand il commence la tournée internationale de Bad. Et voilà, moi je suis curieuse dans cette suite de voir comment les événements vont être abordés. Parce qu'évidemment, on ne va pas pouvoir passer sous silence les moments les plus glauques qui vont arriver. Mais bon, en même temps, vu que ce premier film est déjà assez édulcoré, il va falloir que la production révise sa copie, parce que sinon ça ne va pas passer pour le deuxième film. Donc voilà, moi j'ai passé un bon moment. Je suis fan, je suis de la génération Thriller, je connais les chansons par cœur. J'ai passé 2 heures. Sympa, 2 heures de détente. En sortant du film, vous pouvez vous reconstituer la playlist de vos rêves avec toutes les chansons qu'on entend dans le film. C'est impossible de pas les fredonner quand on sort de la salle. Donc là, la sauce prend de ce côté-là. Maintenant, si vous voulez aller voir un bon biopic avec une vraie dramaturgie et un montage travaillé, ben c'est pas Michael qu'il faut aller voir. Et c'est très surprenant d'ailleurs, parce que quand même le réalisateur Antoine Fuqua, mm-hmm, on lui doit Training Day,
1: ah oui,
2: on lui doit la trilogie Equalizer, donc on aurait pu s'attendre à des images, à un montage, une façon de raconter l'histoire un peu plus travaillée, mm-hmm, mais là c'est très linéaire, vraiment par ordre chronologique. Mais bon voilà, on se doute aussi qu'il a dû composer avec la famille et le studio pour trouver un consensus. Voilà, moi je regrette une vraie œuvre biographique plutôt que ce produit marketing qui est formaté pour le grand public. Et voilà, c'est une critique que moi j'ai, mais si ça plaît au plus grand nombre, tant mieux. Le principal, c'est qu'ils aillent en salle, c'est qu'ils aillent voir le film, qu'ils écoutent les chansons derrière. Donc je pense que les albums, les ventes d'albums vont encore exploser du côté des Jacksons. Et donc voilà, la cible est touchée.
1: Et au-delà de ces deux succès en salle qui ont un peu défini les contours du mois d'avril, il y a quelques films appréciables et appréciés qu'il est toujours possible de rattraper, à commencer par The Drama, un film qui a fait beaucoup parler de lui et qui avait enthousiasmé les critiques.
16: Je décèle un peu de nervosité, de timidité face à l'objectif. On va s'entraîner, ça nous mettra dans l'ambiance pour le grand jour de votre mariage. On fait ça ? Allez, on se le tente, un petit entraînement, on se met debout. Très bien, Charlie, approchez-vous de votre future épouse, c'est parfait. Qu'est-ce que vous préférez chez Emma ?
17: Elle est magnifique, drôle.
16: C'est très sérieux.
17: Et son rire est magique.
16: Ok, super, très bien. Emma ?
18: J'aime qu'il soit attentionné, compréhensif et ouvert d'esprit.
16: C'est génial ! Ok, alors vous gardez tout ça en tête. N'oubliez pas de sourire. Oui, souriez avec naturel. Oui, Charlie, un sourire bien naturel. Comme vous souriez dans la vraie vie. Souvenez-vous que vous vous connaissez parfaitement.
19: Ah, Emma et Charlie.
20: C'était quoi ce bordel ?
17: C'est juste un peu de drama.
16: On a trouvé l'amour et ça va durer pour toujours. Très bien, je pense que... qu'on va y arriver pour le jour J. Ouais. Très bien.
1: Alors, il est sorti tout début du mois d'avril et pourtant, je ne sais pas pour vous, mais moi, il me hante encore un peu. C'est-à-dire que, justement, cette expérience, elle est pas anodine et qu'elle va faire écho en nous. Alors, pour contextualiser un peu de drama, quelques jours avant leur mariage, on assiste à la romance qui naît entre Charlie et Emma. On voit une espèce de petite installation classique de leur histoire jusqu'à ce qu'en rencontrant leurs témoins, ils décident de partager leurs actes les plus graves qu'ils ont commis dans l'adolescence ou plus récemment. Alors Emma va révéler un de ses faits, un de ses secrets qui va bouleverser tout le monde et qui va remettre en cause le mariage. Alors vont-ils se marier ? Ne vont-ils pas se marier ? Comment vont-ils vivre au quotidien avec le poids de ce secret ? C'est justement l'essentiel du film The Drama. Alors, bien sûr, hein, on reviendra très probablement sur le casting. Hein. On a une Zendaya qui est d'une grande maturité, comme elle l'était déjà dans ses autres longs métrages. On oublie qu'elle est si jeune, elle n'a pas encore 30 ans, qu'elle incarne des personnages avec énormément de charisme. Et Robert Pattinson qui retrouve ici un rôle qui lui sied à merveille. Mais la raison pour laquelle The Drama nous a probablement touchés, c'est peut-être toutes les questions qu'elle va souligner, cette expérience cinéma. Exemple, comment les gens qu'on aime... vont parfois changer sous notre regard. Est-ce qu'on connaît vraiment les gens qu'on aime et qui partagent notre vie ? Comment est-ce qu'on fait face à cette révélation qui va remettre en cause notre regard sur l'autre ? Est-ce qu'on est censé pardonner quelque chose qui n'a pas été réalisé ? Est-ce qu'on est capable de condamner un acte manqué ? Et puis, ça met aussi en question notre tolérance à la violence. On parle beaucoup des attentats dans les écoles aux États-Unis. On critique la société américaine indirectement par le regard de Charlie qui est anglais. Mais ça nous questionne aussi, nous. On est vraiment spectateur de ce qui se passe et on ne peut pas rester insensible, on ne peut pas ne pas prendre position dans la démarche qui est faite. Alors, c'est difficile d'en dire beaucoup et en même temps, on a envie vraiment de débattre autour de ce film parce que pour moi, c'est vraiment un phénomène sociétal et psychologique important. C'est vraiment quelque chose qui va dégoupiller notre capacité d'aller vers l'autre une fois qu'il nous a ou déçus ou en tout cas étonnés.
2: Est-ce qu'on peut faire un spoiler ou pas ?
1: Oui, je crois qu'il est sorti depuis assez longtemps pour pouvoir le faire.
2: Ben moi, je dirais que oui, on voit défiler devant nos yeux une vraie relation romantique, crédible, avec ses joies et ses contrariétés. Tu l'as dit, hein, Véro, le film doit beaucoup à ce couple interprété avec beaucoup de naturel par Pattinson et Zendaya. Moi, j'y ai cru vraiment à leur histoire d'amour. Et en même temps, on se questionne, hein, en même temps qu'eux, sur ce que c'est l'amour, finalement, celui qui dure, qui change avec le temps... qu'on décide de poursuivre ou d'abandonner en cours de route pour une raison ou une autre. Alors, est-ce que leur relation est solide ou au contraire creuse, sans fondement ? La révélation, hein, cette fameuse révélation qui crée tout le drame de l'histoire, donne lieu à pas mal de situations absurdes qui permettent de dédramatiser en fait, la discussion. Et moi, c'est ce qui m'a beaucoup plu dans le film, c'est qu'il y a aussi cet humour absurde. Alors, il y a beaucoup de couples hein, qui ne vont jamais se poser les bonnes questions par crainte de la réponse. Et là, le film, il met un peu les pieds dans le plat, quoi. Et on peut être surpris par le déroulement du film, Et moi, c'est ce que j'ai aimé, justement, qu'on sorte des sentiers battus. Et puis voilà, les deux acteurs sont impeccables. Lui avec ses névroses et ses doutes constants, et elle avec ses silences et son intériorisation. Mais toi, Léna, je sais que tu as d'autres choses à nous dire sur le film.
20: Oui, alors moi je voulais surtout parler des personnages et de leur développement. Alors quand ils décident autour de ce verre de vin de nous dévoiler leur plus grand secret, nous avons déjà là l'archétype de leur personnage et de comment ils vont se développer.
1: Oui, parce qu'au-delà de Charlie et Emma, il y a aussi le couple d'amis qui se trouve face à eux.
20: Oui, exactement. Donc nous avons déjà là deux personnages qui vont se dévoiler. Un qui va être marqué plus par de la passivité, une autre par une certaine agressivité, comparé à Charlie qui lui sera peut-être lié par la lâcheté et son acte qui va continuer de se cacher un petit peu tout au long du film. Et Emma qui au fond n'a rien fait. Et elle a évolué. Elle a grandi et elle a réussi à pardonner, chose que les autres ont énormément de mal à faire envers elle.
1: Et c'est vrai que les personnages, déjà par les actes qu'ils révèlent, bah ça en dit long sur leur psychologie, mais sur la réaction qu'ils ont face aux histoires de chacun, ça montre vraiment qui ils sont. Enfin, je veux dire, au-delà du fait que, par exemple, je dirais que l'acte le plus grave que j'ai fait, c'est, aller mettre un cadavre de rat dans la boîte aux lettres de mes voisins, voilà. C'est faux, hein. Je tiens à le résumer tout de suite, je suis certaine. Mais vous allez vous dire, mais enfin, elle n'est pas du tout comme je l'imaginais, mais votre réaction va en dire long aussi sur l'acte que j'ai posé. Certains vont s'en amuser en me posant la question, mais pourquoi ?
2: Est-ce que c'est toi qui a tué le rat.
1: Voilà, par exemple. Et donc, ça sous-entend plein de choses. Et donc, au-delà, cette scène qui est emblématique et qui est vraiment importante dans la construction des scénarios derrière, elle révèle plein de choses sur tout le monde. Et c'est ça qui est malin. Puis, il y a aussi l'étude de la rumeur derrière, parce que ça ne va pas rester entre eux. En fait, ça devrait rester entre eux, puisque ce sont les témoins de mariage et c'est le couple. Mais au-delà de ça, ça va infuser les actes de certains, va faire qu'on a des soupçons. Enfin, tout va changer dans la vie de chacun. Et donc, il y a cette rumeur qui va traîner, et qui va indirectement aussi impacter leur vie. Donc c'est vraiment cette scène pivot-là, elle a une grande importance dans l'histoire du couple. Comme tu disais, il y a une belle installation. Est-ce que le couple est assez solide pour faire face à ça ou pas du tout? Il me semble qu'il a l'air d'être solide, hein, au final, quand on voit le déroulement du truc. Mais comment faire face à non pas seulement la révélation, mais à tout ce que les gens pensent de la personne qu'on aime, puisqu'indirectement, ils se mêlent de cette histoire par le principe de la rumeur. Donc c'est un film hyper complexe, ceux qui disent « je me suis fait chier devant le film » et voilà, ils n'ont peut-être pas compris la portée qui était celle du film, en fait, de l'intention.
20: Oui, et ça peut aussi poser la question du « est-ce qu'on doit révéler tous nos secrets quand on est en couple ? Jusqu'où on peut aller ?»
1: Oui, la personne que tu aimes maintenant, c'est la personne que tu as devant toi, c'est pas la personne qui était là avant, et ça construit celle qui est devant toi aujourd'hui. Donc,
20: oui. À quel point notre passé nous définit, mm-hmm. et ce que ça veut dire de nous, parce qu'entre-temps, on a tous évolué, je l'espère en tout cas.
1: Oui, oh oui. Et donc c'est un film qui est très théâtral aussi dans sa mise en scène. Enfin, on est devant un film de cinéma, bien sûr, mais on voit que tout est codifié, la répartition de l'espace, elle est importante. Je pense à la scène du mariage, on voit vraiment que la disposition des personnages, les personnages secondaires qui deviennent presque des personnages principaux, tout ça est hyper mécanique et bien précis. Mais là, pour le coup, il y a eu un vrai travail de mise en scène qui vaut la peine d'être analysé. J'ai hâte que quelqu'un s'intéresse vraiment au film et en fasse un essai pour comprendre tout ce qu'il est censé mettre en place. Quelque chose qui m'a énormément bouleversée après le film aussi, c'est que, bon, je crois que vous parlez de spoiler tout à l'heure, mais quand on voit l'affiche et la photo qu'on retrouve dans le film ne sont pas la même. Il y a déjà tromperie en fait sur la marchandise, parce que quand on voit l'affiche, elle montre sa main avec sa bague de fiançailles, et dans le film on a cette même photo, elle ne fait pas ce geste là et donc même notre regard de spectateur à nous, il change en fonction de ce qu'on a vu dans le film. Donc c'est quand même, une sacrée démarche de brouiller les pistes comme ça à ce point là dans les autres films qui prêtent à réfléchir, il y a Yellow Letters du réalisateur turc İlker Çatak.
21: Nereden tiyatroyla dünyayı kurtardın mı sanıyorsun?
22: Aynen öyle sanıyorum.
23: Yazdıklarım, oyunlarım, hepsi hayattan besleniyor.
1: Alors, Yellow Letters, en quelques lignes, ça raconte un peu l'histoire d'un metteur en scène qui se voit retirer son poste d'enseignant et de directeur du Théâtre National, et sa femme, Deria, qui est une grande comédienne appréciée par la Turquie. Alors, ces lettres jaunes, hein, ces Yellow Letters, qu'est-ce que c'est ? C'est un courrier qui est envoyé aux intellectuels, aux personnes de la société qui, finalement, contrôlent le régime en place et qui sont remerciées, qui sont mis à mal sur le banc de la société parce qu'ils ont ou refusé de prendre une photo avec les politiques quand ils sont venus les voir au théâtre, ou au contraire, ont encouragé des étudiants à aller dans la rue pour réclamer un petit peu de liberté face au régime mis en place. Alors, j'avais beaucoup aimé La salle des profs, qui avait déjà été réalisée par le même réalisateur, et je ne m'attendais pas du tout à me retrouver dans un film aussi politique que celui-là, et ça m'a énormément plu. J'ai beaucoup aimé le fait que les villes allemandes tenaient le rôle des villes turques, puisque c'est très audacieux pour un réalisateur turc de dénoncer ce qui se passe actuellement en Turquie et ces dernières années, et de le faire dans son pays, hein. On a déjà ça avec Jafar Panahi, plein d'autres réalisateurs qui ne peuvent pas prendre la parole dans leur pays, et j'étais assez étonnée de voir que ça allait être le choix ici aussi. Donc j'ai beaucoup apprécié ça, le fait d'essayer de transposer les problématiques turques dans l'Allemagne actuelle, là où on sait où, enfin, finalement que l'Allemagne est beaucoup, très, est beaucoup plus ouverte sur la quête d'identité, sur le multigenre, enfin je veux dire une ville et un pays qui me semble beaucoup plus libre, en tout cas de la Turquie. Donc j'ai beaucoup aimé la transposition de ces villes turques sur les villes allemandes. J'ai apprécié aussi le fait qu'on mette en place la montée de la censure, du contrôle de la liberté de parole. On voit de plus en plus que les politiques donnent le ton. En Belgique aussi, finalement, on voit que la liberté de la presse, elle tient un fil, hein, quand des journalistes de la chaîne public ne peuvent pas diffuser un reportage ou sont finalement acculés par des tweets ou des prises de parole. On se pose cette question-là et je pense qu'elle est vraiment au cœur du système européen et mondial de manière générale. Donc ce film, il est très universel. Il est porté par des acteurs incroyables que je ne connaissais pas, qui paraît-il jouaient dans des séries turques à succès. Et étonnamment, même si ça peut paraître un film réservé à un style de public qui cherche à aller voir un film politique qui dénonce les choses, eh ben c'est au contraire un film qui se veut tout public, qu'on devrait montrer à tous, justement pour les questionnements qu'il souligne, pour la trajectoire des personnages. Quand on est comme ça mis sur le banc de la société, on a deux réactions possibles. Soit on plie sous le régime et on accepte de prendre le pas qui est instauré, soit au contraire on lutte, mais on peut lutter jusqu'à quand? Et quand on est dans un couple d'intellectuels et que l'un veut défendre sa cause et que l'autre décide au final de baisser la garde, bah ça peut mettre beaucoup de choses en perspective. Alors oui, il y a la montée des extrêmes actuels indéniable, hein, comme je vous l'avais dit. J'aime pas dire qu'un film est nécessaire, parce que pour moi tous les films sont nécessaires. Ils sont nécessaires pour divertir, ils sont nécessaires pour présenter. Tu parlais de Michael tout à l'heure, et ça permet de montrer une personnalité, ça peut être nécessaire pour le message qu'il envoie. Je suis pas pour dire que le cinéma il est foncièrement et toujours politique, parce que c'est pas vrai, je pense que tous les films sont pas entièrement politiques, mais je pense que malgré tout, les metteurs en scène mettent un peu de leur perception de la société dans leur film. Et Yellow Letters, pour ça, est très important. Est-ce qu'on peut condamner les gens pour leurs idées? Est-ce qu'on peut les obliger à ne plus être ce qu'ils sont? Parce qu'il y a une déchéance économique derrière tout ça. Si on ne peut plus être actrice et si on ne peut plus être enseignant, ben on vit de quoi? On n'a plus de logement, on doit se réfugier chez ses parents. Donc l'incidence d'un choix, il va avoir des conséquences sur l'entièreté de l'environnement. Donc voilà, c'est vraiment un film qui, à mon sens, questionne beaucoup sur jusqu'où est-ce qu'on peut tenir face à un régime avec lequel on n'est pas d'accord. Il me fait aussi penser au cinéma tunisien, au cinéma égyptien, qu'on voit beaucoup dans les salles et en festival, et qui permettent là maintenant d'être des porte-voix de ce qui se passe. Donc malgré tout, ça reste des films, je pense, à montrer à notre jeunesse, pour leur montrer le confort de leur vie, leur montrer qu'il faut toujours se méfier des choses, que la stabilité, que le succès ou que la richesse, elle tient qu'à un fil, que parfois juste prendre parti, être au mauvais endroit au mauvais moment, ça peut avoir des conséquences, et tout ça, ça le montre bien. C'est efficace, c'est prenant, le film fait presque 2 heures et j'ai pas du tout eu cette sensation. Il y a un final qui laisse un peu sur le choix opéré par certains personnages, et ça nous questionne à nouveau, comme c'était le cas pour The Drama, sur nos vies finalement, elles valent quoi? Comment est-ce qu'on peut se permettre de juger les gens, ce qu'ils sont, ce qu'ils représentent? Voilà, pour moi, ces deux films sont deux films majeurs du mois d'avril, parce que ils font bouger les lignes, chacun à leur manière, dans un drame vous le disiez tout à l'heure, avec un petit fond de comédie par moment. Ici, avec une urgence de vivre, une urgence de survivre surtout. Donc, Yellow Letters, pour moi, c'est un film très important à voir dans les salles. Et si vous aimez La Salle des Profs, vous verrez qu'on est dans un registre totalement différent, mais aussi cohérent. Pour ceux qui sont plutôt horreur ou comédie horrifique, Avril a aussi été l'occasion de se faire plaisir avec deux films qui méritent le coup d'œil. Le Réveil de la Momie d'une part et Winding Nightmare 2 de l'autre.
0: Tu peux avoir deux parts de pizza ?
4: Non. Bien sûr, chérie.
22: Non, tu finis jamais ta deuxième part.
4: Allô ?
23: Monsieur et Madame Cannon, je suis chargé d'affaires à l'ambassade des États-Unis. On a retrouvé votre fille Cathy. Elle est en vie.
24: Il est très important que vous soyez pleinement préparé à ce que vous vous apprêtez à voir. Pas de gestes brusques. Ni de bruit fort.
25: Salut mon papa Pion. C'est papa et maman.
26: On est là, chérie.
2: Le Réveil de la Momie, c'est le nouveau film du réalisateur du reboot de Evil Dead, Evil Dead Rise, qui était sorti en 2023, qui était déjà annonciateur d'un nouveau talent du cinéma d'horreur, hein, l'Irlandais Lee Cronin. Ici, je pense qu'il confirme, en fait. On a droit à une espèce de mélange entre les vieux films sur la momie avec Boris Karloff, pour ceux qui les ont vus, et les films de possession du genre L'Exorciste. Et avec beaucoup de surprises, ça marche. Alors pour l'histoire, on suit le calvaire vécu par les parents dont la petite fille disparaît sans laisser de traces en Égypte. Et ils la retrouvent, je crois, c'est 8 ans plus tard, dans un état physique et psychologique monstrueux, puisqu'elle a été momifiée vivante. Elle est rendue à ses parents au Nouveau-Mexique, qui doivent prendre soin d'elle alors qu'elle est dans un état catatonique. Évidemment, l'horreur n'est pas finie pour eux, puisqu'il s'avère qu'elle est en plus possédée par un démon qui va commencer à se manifester dans la maison. Voilà, le film nous met face à une horreur vraiment psychologique qui va crescendo jusqu'à cette apothéose bien gore comme il faut. Il y a un côté glauque, un côté malaisant dans certaines scènes qui nous renvoie vraiment à une terreur pure. Pour moi, c'est vraiment une bonne surprise du genre. Alors, sur toi, Véro, est-ce que ça a fonctionné ?
1: Ah bah oui, que ce soit l'aspect un peu body horror par moment, le côté horrifique, parfois même presque dramatique et comique. Il y a un mélange d'horreur dingue et on prend vraiment, comme tu l'as dit, les références qu'on connaît de la momie, mais on met ça dans un checker et on met du modernisme dessus. J'ai trouvé des scènes hyper choquantes, j'ai quand même été hyper émue par moments de cette famille qui se voit bouleversée par la retrouvaille de leur enfant, qui n'est plus leur enfant, qui malgré tout, par leur amour hyper puissant, décide de tout faire pour elle, là où beaucoup auraient déjà depuis longtemps jeté l'éponge. Moi j'ai vraiment été horrifiée, mais glacée dans le sens premier du terme, quoi. Par moments je cachais mes yeux derrière. Moi je me disais mais pourquoi je regarde ça, qu'est-ce qui fait que je regarde ça, et c'était preuve que ça fonctionnait au final. Il y a des scènes dingues, il y a cet amour inconditionnel de la grand-mère pour la petite fille, il y a ce démon qui arrive par une espèce de télépathie à diffuser son aura maléfique sur les autres membres de la famille, puis cette maison déjà, cet environnement avec ses coyotes autour qui a déjà un aspect très, très glaçant, ouais, que ce soit les décors, que ce soit le montage, parce que malgré les allers-retours avec l'Égypte, je trouvais que le montage était vraiment tip-top, il n'est pas saccadé, il n'y a pas ces espèces de flashbacks qui viennent un petit peu tout casser. Enfin, montage, acting, scénario qui tient, qui jamène des vies, il n'y a jamais d'enjeux qui sont laissés sur le côté, tout est utile à tout. Chaque personnage a sa place dans le film, effectivement. Pour moi, ce Réveil de la Momie, j'y allais avec beaucoup d'appréhension parce que justement le Evil Dead Rise m'avait un peu glacé pour le côté très folie. Voilà, ça me met toujours un peu mal à l'aise. Puis ces sons qui sont hors caméra qu'on entend, tout ça me fait horriblement peur. Et en fait, j'ai retrouvé la même chose ici, mais dans un univers qu'on connaît plus, qui est plus familier. Donc, oui, c'est un vrai bon film de flip.
27: Vous avez fait sensation, Madame Le Domas. Vous êtes entrée dans cette famille par le mariage, et maintenant ils sont morts. Ce que vous ne saviez pas, c'est que la partie ne s'arrête pas là. En survivant à cache-cache, vous avez déclenché un nouveau jeu. Cette fois, contre des familles haut placées, qui tout doublent. Vous connaissez déjà les règles. Ces familles vont essayer de vous tuer.
28: Bienvenue chez nous.
27: Chasseur, que la meilleure famille gagne.
5: Skippy, les écrans.
27: La partie commence dans 5, 4, 3, 2, 1.
1: Alors, des suites qui fonctionnent, c'est pas toujours évident, hein, d'autant plus dans le monde de l'horreur. Mais ici, je dois dire que je m'attendais pas du tout à un deuxième volet de Wedding Nightmare, deuxième partie, et qu'il m'a plutôt convaincue. Alors, si je dois faire une checklist, pourquoi est-ce que ça m'a plu? Parce que bah, déjà, on y retrouve la comédie horrifique dans sa splendeur. Vraiment, on est dans la même mouvance que dans Wedding Nightmare 1. C'est presque la même chose, mais c'est très différent. On y retrouve des héroïnes badass. Grace du premier volet là, et Faith, sa sœur, arrive, et c'est pas plus mal qu'il y ait une plus-value de ce côté-là. Toujours des dialogues et des scènes plutôt drôles. Il y en a une probablement qui vous a marqué comme moi et qui était particulièrement bien amenée. Il y a toujours de la tension, des vrais méchants, ce qui n'est pas évident quand même dans ce genre d'univers. Et puis ben, un scénario hein, qui permet de raccrocher les wagons et de boucler une boucle, c'est plutôt relativement rare. C'est la même affiche, c'est le même perso principal, c'est le même ton, le même ADN. Ben, on sait ce qu'on est venu chercher et puis ben, on l'a trouvé. Et ben, que demander de plus ?
2: Moi déjà, j'ai un petit coup de gueule contre les distributeurs qui devraient arrêter de changer les titres de films en traduisant un titre anglais par un autre titre anglais. Surtout qu'ici, vu qu'il y a un 2, ben ça gâche un peu le truc, quoi. Alors qu'en anglais, le titre c'est Ready or Not, donc prêt oui. ou pas. Un peu comme quand on joue à cache-cache et qu'après avoir fait le décompte, on annonce qu'on est prêt à partir à la chasse, justement. Et voilà, ça a son sens dans le film, vu que c'est un jeu de cache-cache dans le premier film qui se perpétue ici dans le 2. Bref, alors la suite, elle n'est pas vraiment nécessaire. Je pense qu'on est toutes les trois d'accord là-dessus. Mais on retrouve vraiment bien l'ambiance du premier film. Hein. L'action redémarre juste après, quelques minutes après la fin du premier. Il y a le côté surnaturel qui est plus développé. Et le principe du jeu de survie, ben, il est conservé à l'identique. Hein. C'est le même jeu, sauf que on étale la surface de jeu. Ouais, le plateau de jeu s'agrandit puisqu'on sort à l'extérieur. Voilà, moi j'ai vraiment bien apprécié qu'on explique un petit peu plus hein, ce cercle occulte à tendance sataniste, qu'ils sont, d'où ils sont, pourquoi ils font tout ça. Et là, voilà, on s'aperçoit qu'il n'y a pas que la famille Le Doma qui est complètement éclatée dans le film. Hein. Il y a tout un tas de familles dans le monde qui croient en cette malédiction. Voilà, c'est une suite qui se prend pas du tout au sérieux. C'est un genre où l'actrice Samara Weaving excelle. Hein. Elle est devenue vraiment la scream queen actuelle. Et même si tout n'est pas réussi dans ce second opus, notamment certains personnages qui manquent un petit peu d'épaisseur. Mais voilà, parmi les points que j'ai appréciés, je dirais, il y a le personnage d'arbitre joué par Elijah Wood,
1: oui.
2: qui est excellent dans le film. Et puis cette relation de haine-amour entre les deux sœurs qui se retrouvent littéralement au milieu de ce jeu de massacre qui, pour moi, fonctionne plutôt bien grâce aux deux actrices.
20: Alors, des familles en plus, ça signifie des règles en plus. Et il y en a pas mal en ce début de film. Donc ça peut un petit peu nous perdre, il faut rester attentif sur toutes les règles qui vont s'accumuler tout au long et même aux petites exceptions qu'il y aura parce que ça aura de l'importance sur le film. Mais ça fait le taf. Et on ne demande pas à en avoir de trop, on sait pourquoi on va le voir et ça fonctionne. En tout cas, ça a fonctionné sur moi parce que des meufs badass qui arrivent à s'en sortir comme ça, ça fait toujours plaisir à voir.
1: Bah, on parlait d'amour chienne entre les sœurs, mais c'est un peu le cas dans toutes les familles qu'on voit, hein, quand on regarde les frères et les sœurs des différentes fratries, c'est reproduit. On prend le personnage de Sarah Michelle Gellar et celle de Shona Tozzi. Bah, il y a aussi cette espèce de lutte pour l'héritage. Enfin, il y a un dysfonctionnement dans les fratries qui se justifie de différentes manières. Tu parlais de plein de familles différentes, mais quand on regarde la famille des Indiens, c'est le cas. Il y en a qui se réjouissent de la mort du frère ou de la sœur, comme ça, ils peuvent y aller. Parce que c'est vrai que tu parlais de règles différentes, mais en fait, à chaque fois que un membre de la famille famille meurt sur le terrain, mais la suite, soit les enfants ou le frère ou la sœur doit prendre le relais, et donc ça rebat les cartes. Il y a des clauses effectivement qui viennent un petit peu perturber le game, et donc c'est vrai que c'est super cool. Elijah Wood en avocat du diable, bah, ça fonctionne à du tonnerre. Il s'en amuse hein, de la situation, ça fait vraiment plaisir de voir là-dedans. Mais tu le disais, cette espèce de, oui, de, c'est ça, de règles de famille en plus, ça amène bah, des scènes jouissives en plus en fait.
20: Oui, c'est l'aîné qui récupère du coup le rôle pour tuer Grace. Et ça crée plein de conflits au sein des familles, de est-ce qu'ils veulent y aller ? Et a priori, ils sont tous assez d'accord pour y aller d'ailleurs.
1: Parce que l'enjeu, c'est un pouvoir illimité en fait. Ils peuvent faire ce qu'ils veulent, ils dirigent le monde en fait, une fois qu'ils héritent de ce pouvoir.
20: Oui, c'est ça, le but est de récupérer le haut siège et du coup de diriger tous les plus grands, les plus riches, et donc en fait le monde. Et bien sûr, bah, ça attire pas mal.
1: Le jeu en vaut la chandelle. Ce qui est intéressant aussi, c'est les armes qui sont employées, qui sont très différentes selon les milieux dont sont issues les différentes familles. Hein. On peut aller du drone à l'arbalète ou fusil. Alors bien sûr, hein, il ne faut pas attendre du réalisme. Hein. Quand on se fait tirer dessus, le personnage il se relève, il continue là où on serait déjà aux urgences depuis très longtemps, voire 6 pieds sous terre. Mais c'est vrai qu'il y a une mécanique qui est très intéressante.

0: C'est très bien installé, très vite d'ailleurs. Hein, un petit peu triste que David Cronenberg soit pas allé sur le terrain. Finalement, il a un petit rôle, mais ça fait toujours plaisir de le voir. Et ouais, c'est. Je crois que c'est le genre de film qui marche bien au bif. T'as envie de te lever, d'applaudir à chaque fois que quelqu'un est mort, parce qu'il a bien justifié. Enfin, la mort est justifiée, il a bien mérité sa mort, et t'as juste envie de te lever et faire bravo. Ouais.
1: Les morts sont très chouettes à voir.
0: Oui, vraiment. Et puis, y a ce côté. Il y a les morts, il y a le fait qu'on ne peut pas se tuer entre familles s'il y en a des conséquences. Donc les règles du jeu, elles sont vraiment sadiques et nous, on a ce plaisir sadique de les suivre. Et si vous n'aimez pas les drames politiques, les thrillers, les biopics ou les films d'horreur, Avril a été aussi l'occasion de sortir quelques comédies françaises, parmi lesquelles La Poupée.
2: Police nationale, j'écoute.
3: Ah voilà, ma poupée s'est réveillée. Bon, vous ne pouvez pas rester ici. Hein.
4: Pourquoi ? Je suis exactement la même, mais en vrai.
3: Non, mais... Ne m'approchez pas.
5: Bonjour, mon amour.
3: On se calme, hein, on se connaît. Enfin, ça va très vite, quoi.
6: Au fait, Rémi, il y a ta femme qui a appelé.
3: Je vais vous décevoir, j'ai rien à raconter.
5: Bah oui, je sais.
3: Audrey. Enfin.
1: Premier long métrage de Sophie Beaulieu, c'est une gentille comédie romantique, avec un petit élément de fantastique à sa base. Alors le pitch, Rémi, un jeune quinca sympa en mal d'amour, joué par le toujours truculent Vincent Macaigne, vit avec une poupée grandeur nature, une love doll, comme on les appelle, afin de surmonter sa rupture. Mais c'est une rupture de longue durée, hein, donc il a vraiment, vraiment beaucoup de mal de s'en remettre. Alors il est mytho avec ses collègues, hein, parce que non, il n'a pas d'amis en dehors de son travail, il a juste ses collègues de boulot et ses parents. En fait, il n'y a que sa sœur qui est au courant du fait que celle qu'il présente comme sa petite amie n'existe pas vraiment. Jusqu'au jour où cette poupée, eh bien, elle prend vie, comme par magie, et vient bouleverser le quotidien de Rémi, qui forcément il se demande s'il est devenu fou. Alors comment réagir alors que sa compagne jusque-là amorphe, qu'il a prénommée Audrey, elle doit s'acclimater à sa nouvelle existence. Alors en parallèle, il a une nouvelle collaboratrice qui est jouée par Cécile de France et qui vient encore compliquer la situation parce que Rémi se découvre pas mal d'affinités avec cette femme qui est bien réelle à côté de lui. Alors, on peut regretter que le film parte un peu dans tous les sens à certains moments, au lieu de se fixer sur une thématique pourtant suffisante en elle-même. Alors la poupée qui a les traits de l'actrice Zoé Marshall, elle questionne bien sûr ce qui est attendu d'elle en tant que femme et partenaire face à un homme cisgenre qui se croit ouvert d'esprit alors qu'en fait il est pétri de conventions sexistes. Et c'est là en fait que les dialogues sont super intéressants. Alors ce film, malgré ses petits défauts de jeunesse, il m'a plu. Déjà parce que la complicité à l'écran est palpable entre Macaigne et De France, hein, qu'on a déjà vu ensemble dans le film Bonnard, Pierre et Marthe de Martin Provost. Et ensuite parce que l'histoire est singulière, ça donne lieu à des situations cocasses qui évitent par bonheur le trop scabreux. Là, on est plus dans un traitement qui vise la tendresse. On ne cherche pas à faire la morale, mais on donne à réfléchir. Ça ouvre les yeux sur les lieux communs de tous les couples hétéros, finalement. Moi, je le vois comme un vaudeville moderne qui part quand même d'un constat plus profond si on cherche à analyser le thème du film. Donc voilà, c'est une gentille petite comédie. Comme je dis, c'est un premier long métrage, donc assez encourageant pour Sophie Beaulieu qui vient du court métrage. Donc je serais curieuse de voir sa prochaine proposition.
0: Et à la veille des congés, les enfants ne sont pas en reste non plus, puisqu'on peut rattraper quelques films bien sympathiques qui sont sortis le mois dernier.
1: Oui, alors moi j'ai vu Les Contes du Pommier. C'est un tout mignon film d'animation en volume, hein, ou stop motion, qui nous vient de République tchèque et qui nous invite à faire connaissance avec des personnages attachants, les trois enfants d'une famille marquée par la disparition de la grand-mère qui leur racontait des histoires passionnantes. C'est un sujet triste, la mort et le deuil, mais qui s'adresse aux enfants. Et ce qui est bien avec le film, c'est que tout se passe à leur niveau. Le traitement est très subtil et très délicat, et en même temps, les adultes s'y retrouvent complètement. Le film, en fait, il a reçu le prix du meilleur long métrage pour jeune public au dernier festival Anima de Bruxelles, là où j'ai pu voir le film. Et franchement, c'est le film idéal à voir avec de jeunes enfants ici pendant les vacances scolaires, afin de pouvoir discuter après avec eux sur ce sujet très sensible, parce qu'on voilà, ça nous attend tous à un moment de notre vie de perdre un parent proche. Et en fait, les enfants du film, ils se souviennent de leur mamie adorée en perpétuité.

0: perpétuant sa tradition de raconteuse d'histoire. Donc le conteur porte un chapeau et puis il doit choisir trois mots qui va représenter le point de départ de l'histoire. Et le conteur en chef doit développer cette histoire en live à partir de ces trois mots. Voilà, c'est magique, c'est tendre. Et on doit dire merci à l'ASBL, le parc Les Grignoux, qui distribue le film en Belgique.
1: Autre film et autre ambiance, Biscuit le chien fantastique. Alors, Dany et son petit chien Biscuit sont les meilleurs amis du monde. Et un jour, une magie mystérieuse va donner à Biscuit des pouvoirs. Il va pouvoir parler, voler, un peu à l'image du chien de Superman. Alors, j'avoue que je suis allée rattraper le film avec ma petite fille de presque 4 ans. Et que même si elle aimait le film, il y a quand même un aspect gros chat méchant qui n'était pas du tout présent dans la bande-annonce et qui m'a un peu décontenancée. C'est sympa, c'est distribué par KMBO, qui fait rarement de mauvais choix. C'est produit par Icon Creative Studio, que je ne connaissais pas plus que ça, à qui on doit des films et séries d'animation dérivées de licences Star Wars, par exemple, et qui sont présentes sur le catalogue Disney+, et qui vont sortir aussi Dragoons, fin 2026, début 2027, à voir, parce que les images étaient plutôt mimes. Alors ça change hein, des studios ordinaires, l'animation est belle, le scénario est un peu étiré, mais on s'attache à ce Biscuit et au petit Dany. Nous, adultes, déjà, on sourit par les nombreuses critiques de la société américaine, le marketing de l'e-commerce qui est relayé par les influenceurs, la gestion politique catastrophique des États-Unis par une présidente blonde un peu débile, vous voyez un peu à qui ça nous fait penser. C'est à voir, mais c'est peut-être plus à voir à la maison, ou en tout cas avec les enfants de 6 ans et plus, si vous vous rendez dans les cinémas. Et enfin, notez que le film L'enfant du désert de Gilles de Maistre est aussi sorti dans les salles. Alors je devais le voir, ça s'est finalement pas fait, mais si vous avez apprécié comme moi la proposition de Mia et le lion blanc ou Moon le panda, mais aussi ses autres longs métrages où par le prisme du regard d'enfant on découvre la fragilité de la nature, bah vous devriez sans doute y trouver votre compte. Les films de Gilles de Maistre sont des films familiaux qui fonctionnent sur la même mécanique mais qui, en plus de nous montrer de jolies images d'une nature plus ou moins sauvage, délivre toujours un petit message derrière, qu'il soit écologique ou humanitaire. On sait ce qu'on va voir, comment va se dérouler la trame du film, et on sait surtout que ce sont des films tout public, contrairement à Biscuit le chien fantastique. Personnellement, j'emmènerai en toute connaissance de cause et confiance les enfants depuis 6 ans dans une séance printanière. Et côté VOD, on peut revenir comme chaque mois sur quelques petits conseils. Alors, je dois vous confesser tout de suite, j'ai beaucoup de mal à suivre une série sur sa saison complète. Et encore plus quand il y a plusieurs saisons à rattraper. Je préfère les longs métrages, les courts, parfois les documentaires. Mais alors les séries, j'ai un gros déficit sur tout ce qui est sorti depuis les années 2010, hormis les mini-séries comme Adolescent, Master of None, The Residence, Shrinking, The Haunting of Bly Manor ou The Studio. J'ai beaucoup de mal à me plonger dans une nouveauté si les épisodes font plus de 20 minutes. Alors, bon, comment est-ce que je peux encore m'intéresser à des mini-séries extensibles ou des séries long format? Bah, c'est dur, dur. Je les commence, je les regarde sur plusieurs mois, ou alors je les enchaîne, mais pas les saisons suivantes, et je me contente d'un petit résumé ou d'un spoil. Et pour ça, c'est une grande chance de t'avoir, Muriel, car tu suscites toujours mon intérêt. Mais je suis vraiment désolée, mais je ne fais jamais honneur à tes conseils, parce que c'est pas l'envie qui manque, mais je suis totalement dépassée. Après, je suis pas non plus dark romance et tout ce qui tourne un peu dans le genre. J'ai pas vu ou lu 50 nuances de Grey. J'ai bien quelques noms d'autrices de romance young adulte en tête, mais ça me passe complètement à côté. Alors, comment je me suis retrouvée à regarder et finir Vladimir, le délicieux professeur V sur Netflix? Bah ça, je peux le justifier quand même. Son casting. C'est vraiment son casting qui m'a attirée. Rachel Weisz, John Slattery, c'était bingo. Et je me suis lancée, premier épisode, sans trop d'attente, avec petite intention anticipée de ne pas dépasser le pilote, je dois le dire, mais je me suis fait avoir. Alors, pas du tout, du tout, du tout pour le professeur Vladimir. Mais alors là, pas du tout. C'est pas du tout ma cam. Je préfère les hommes plus vieux qui ont de la culture. Si c'est juste un corps, no thanks. Mais par contre, je me suis attachée à ce couple qui dérive, qui est dans une union libre, mais dans laquelle seule une des deux parties trouve vraiment son bonheur. Parce qu'union libre, attendons-nous, hein, c'est pas toujours signé des deux parties. J'ai été très intriguée de savoir comment une prof d'université arrive à vivre avec un mari qui aime les jeunes étudiantes et qui se trouve dans le collimateur dévastateur. J'ai aussi aimé la façon dont la créativité littéraire était amenée sur la représentation des fantasmes comme moteur. Est-ce que penser à un autre, c'est déjà tromper? Ça, je vous pose la question. Abstraction faite de Vladimir, hein, campé par l'acteur poupin Léo Woodall, j'ai tout aimé dans la série. C'est fou quand on pense, hein, c'est une des seules choses, la seule chose de laquelle je me désintéresse, c'est l'élément déclencheur. Qui est cet acteur? Mais voilà, j'ai trouvé la série intéressante au niveau du développement psychologique de ces personnages. Et si je devais faire la boucle avec The Drama de tout à l'heure, bah, c'est ce que j'aime dans le cinéma ou certaines séries. C'est le fait de présenter une histoire banale qui nous questionne sur la moralité, sur le fait d'oublier nos vies quelques instants, comme quand on lit un roman. Sauf que comme j'ai pas le temps de lire, bah, ça m'arrange de voir des films et parfois des mini-séries. Puis cerise sur le gâteau, les épisodes ne dépassent que rarement les 20 minutes. Alors c'est le timing parfait pour des gens qui, comme moi, savent absolument pas binge-watcher.
0: Ben là, tu me l'as vendu, parce qu'effectivement, des épisodes de 20 minutes, je pense être capable aussi de rester éveillée. Puis il y a Rachel Weisz, moi c'est une actrice, elle peut faire ce qu'elle veut, je regarde. Ici, j'ai l'impression que c'est un peu sur le rayon comique quand même, ou en tout cas pas fortement dramatique.
1: Comique, dramatique.
0: Ouais, on est sur une petite ligne ténue. Et puis le petit Leo Woodall, moi je le trouve mignon. Il jouait déjà un rôle un peu proche dans le dernier Bridget Jones et dans Nuremberg, il était très bon. Voilà, tu m'as bien vendu le produit. Je le mets dans ma wishlist.
1: Ah ben parfait. Alors, tu évoquais tout à l'heure la sortie Muriel de La Poupée hein, de Sophie Beaulieu et son sujet un peu particulier. C'est un film qui est né après la découverte d'un documentaire sur des hommes qui s'attachent à leur poupée en silicone et qui se créent tout un monde autour d'elle. Bah, ça tombe bien, puisque Sophie Beaulieu et bien d'autres abordent leur film dans un entretien paru chez Playlist Society intitulé « La rom-com à tout prix ». Cette rencontre, c'est comme toujours chez cet éditeur, une source d'échanges précieux, de découvertes, d'écriture de scénarios, de tournage, de focus sur des films, sur des métiers aussi et des passions. Alors, après l'introduction de Sandra Onana, qui est chez Libération, qui contextualise les comédies romantiques actuelles, qui sont effectivement beaucoup plus à la recherche de justesse que dans la démonstration, comme c'était le cas avant, on découvre les échanges qu'ont menés Lucas Aubry de chez Sofilm et Quentin Mérel, le directeur de la CRIF, avec des cinéastes amoureux de rom-com. Alors on y trouve Victor Rodenbach qui nous parle de sa comédie de remariage Le Beau Rôle, que je n'avais pas vu, sa mécanique d'écriture, sa définition du cinéma comme une réalité augmentée d'un quotidien. J'aime bien cette définition. On y retrouve aussi Amélie Bonin, la genèse de son magnifique Partir un jour, qui reste un bonbon pour moi, je le reverrai chaque jour, et tout le travail qui est réalisé autour des décors de Relais routiers ou des chansons de sa bande originale. On lit aussi Alice Vial qui nous parle de son âme idéale, qui met des quadras amoureux dans une romance fantastique, assez rare dans le 7e art français, ou encore Martin Jova qui évoque tout l'univers monté autour du sac Baise en ville qui a donné son nom au film. Alors souvent ce sont des premiers films, hein, des objets qui sont l'occasion de définir les contours très différents de la comédie romantique, de prendre connaissance de leurs influences, de la façon dont les réalisateurs et les réalisatrices actuelles leur donnent vie. C'est comme toujours un petit livre qui se lit vite ou de façon fractionnée si vous voulez faire durer le plaisir et qui nous apprend beaucoup sur notre cinéma contemporain. Il est sorti en mars chez Playlist Society. La rom-com à tout prix, c'est comme toujours un petit plaisir cinématographique, un livre qui éclaire les films découverts ou que vous aurez peut-être envie de rattraper. Et dans les autres sorties qui sont associées au cinéma mais qui ne parlent pas directement de cinéma, il y a Le Mage du Kremlin qui est paru chez Casterman ici en cette fin du mois d'avril. Alors François avait vu le film avec Jude Law et Paul Dano, film qu'il avait d'ailleurs trouvé très plat, et j'avais donc pas spécialement envie de rattraper le long métrage. Perdre autant de temps en salle quand on sait ce qu'on va trouver, j'avais vraiment pas l'envie de m'y plonger. Alors quand Casterman a sorti sa bande dessinée sur la figure de Vadim Baranov, j'ai été intriguée. Et je ne regrette absolument pas la lecture. Les dessins sont ceux de Luc Jacquemone, qui sont sublimes. Ils m'ont même par moments fait penser à Largo Winch dans les regards durs des protagonistes. On avait découvert son travail, peut-être comme moi, grâce au premier tome de sa série Le Tueur, qui avait été adapté par Fincher, si je ne me trompe pas, sur Netflix il y a quelques années. Et puis, j'ai été complètement immergée dans son univers, dans celui de cette Russie qui fait froid dans le dos. Il y a cette capacité à nous faire vivre quelques décennies de prise de pouvoir grâce au scénario de Julie De Ampoli. C'est un sacré défi parce que les tractations de la vie réelle sont peu évidentes à comprendre, tant le modèle sociétal est différent d'une autre. Mais en lisant, on cerne les contours, les conséquences, les enjeux, de la construction d'une image d'un tsar, de ce fameux Poutine qui révolutionne à l'heure actuelle la politique européenne. C'est une bande dessinée passionnante. Alors, que vous ayez vu le film ou non, que vous connaissez le parcours de Poutine ou pas, que la Russie vous fascine ou pas, vous importe peu, cette bande dessinée est vraiment une belle porte d'entrée dans la Russie post-soviétique et surtout dans le jeu d'influence des hommes de l'ombre. Elle est parue donc le 29 avril dernier chez Casterman et je vous la recommande vivement. Étant caressé dans le monde de la BD, tu as visité l'exposition consacrée à Hugo Pratt, Muriel, du côté de Liège, je crois.
0: Oui, ça s'appelle Géographies imaginaires. Vous pouvez la voir jusqu'au 14 juin au Cadran à Liège. C'est ce lieu d'exposition qui est juste à côté de la gare Liège-Saint-Lambert, à deux pas du centre-ville. Donc, elle est consacrée à l'artiste italien Ugo Pratt. C'est vraiment une plongée dans son esprit créatif, du dessinateur et scénariste. Alors, Ugo Pratt, c'est un nom indissociable de son héros le plus célèbre, Corto Maltese, le marin aventurier dont on peut lire les aventures chez Casterman. C'est une très jolie expo, ça donne à voir pas mal de planches originales à l'encre, mais aussi des aquarelles de toute beauté, des objets rappelant les voyages de l'artiste qui se nourrissait de ses découvertes ethnographiques pour créer ses histoires. Et aussi une partie audiovisuelle qui vous permettra de rencontrer l'artiste via un documentaire qui est raconté par Lambert Wilson. Et on peut aussi s'installer dans une salle pour voir le long métrage d'animation qui était consacré à Corto Maltese. Alors moi qui connaissais un peu ses aventures dessinées que j'avais lues adolescente et que j'ai continué un peu à suivre à l'âge adulte, j'étais enchantée par l'ensemble. Voir ce travail de création de près, les inspirations, c'est toujours fascinant de voir où les artistes vont chercher leurs histoires. Et voilà, ça m'a donné envie de me replonger dans les aventures de Corto Maltese et dans ses autres héros de papier, puisqu'il a aussi créé, par exemple, Anne de la Jungle ou les Scorpions du désert. Et voilà, c'était vraiment fascinant à voir. Et il y a une deuxième exposition consacrée à la bande dessinée en ce moment, qui est à voir à Bois-du-Luc.
1: Oh, tiens.
0: Le musée de la mine et du développement durable près de la Louvière. En fait, c'est consacré à René Haussmann, le verviétois célèbre pour son bestiaire et sa célébration de la nature. C'est la deuxième année consécutive où on peut voir cette exposition intitulée Anima. Alors, René Haussmann, il disait « Je me sers d'animaux pour illustrer les hommes ». Et voilà, dans cette expo, vous avez plus de 200 dessins et gouaches, aquarelles, etc., qui sont exposés et qui mettent vraiment, qui font le lien avec ce côté humain, d'utilisation de la terre. Voilà, on parle beaucoup de biodiversité, de la nécessité de préservation des espèces, mais à travers ce regard très direct sur les animaux, sur la nature chez nous, en Belgique essentiellement. Voilà, c'est très joli, ça s'adresse à toute la famille, c'est ça qui est chouette. Ça s'adresse pas seulement aux amateurs de bande dessinée, loin de là. Et puis le lieu en lui-même est fascinant, le lieu d'exposition. Donc voilà, rendez-vous jusqu'au 20 septembre sur le site minier, inscrit sur la liste du patrimoine mondial de l'UNESCO.
1: Et ce sont sur ces petites recommandations et sorties que nous fermons ce numéro de mai. Profitez pleinement de ce week-end ensoleillé et si vous voulez vous faire une toile, nous espérons avoir titillé votre curiosité cinéphile. Si vous voulez découvrir d'autres films en salle ou en VOD, rendez-vous sur notre site écranétoile.com ou sur nos pages de réseaux sociaux Écran Étoile. Et si vous aimez le cinétourisme, n'hésitez pas à aller faire un tour sur le site de Muriel, la cinéphile en voyage. Alors tradition oblige, je laisse le mot de la fin à Léna et Muriel. Et pour ce qui est de la radio, rendez-vous le 5 juin prochain. À bientôt.
0: À bientôt les amis, bon film et bonne série sur les écrans.
2: À la prochaine, je l'espère. Salut.

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2: Bienvenue dans un petit coin de ciel bleu, bienvenue aux auditeurs, aux auditrices, bienvenue à ce rendez-vous. On se retrouve deux fois par mois, vous le savez, pour apprendre, découvrir de nouveaux talents, de nouvelles ressources. Et notre invité du jour, il est dramatique.